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Non. 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
4: Et bonjour à tous et à toutes. Vous êtes bien sur Radio Campus 98.8. Et on est parti pour la rentrée. On recommence aussi nos émissions tous les mercredis avec Ève et les assos de Ève. Et je précise aussi d'ailleurs que c'est notre journée porte ouverte à Radio Campus, donc n'hésitez pas à venir nous dire bonjour dans cet après-midi.
5: Tout à fait, bonjour à toutes et à tous et bon appétit surtout. Tout de suite peut-être pour commencer les hostilités, on est avec deux personnes de Ève peut-être. Est-ce que vous pouvez commencer par vous présenter, quel est votre rôle au sein de cette structure ?
6: Oui, bonjour. Donc, je m'appelle Elouane, je suis étudiant à l'UGA et je suis actuellement à l'accueil des associations à la pépinière. Donc, je m'occupe de l'accompagnement des associations sur tout ce qui va être projet en lien avec le lieu et différents éléments du monde associatif étudiant.
7: Johan, du coup, moi je suis co-directeur de Ève et du coup, je coordonne pas mal l'activité de la pépinière et plus globalement les événements du lieu. Et je travaille avec Elouane sur l'accompagnement des assos, l'accompagnement des projets, enfin qu'il se passe plein de choses dans ce bâtiment de la meilleure des manières possibles.
5: Peut-être pour parler de la pépinière, parce que c'est un mot que vous avez employé tous les deux, est-ce que vous pouvez décrire très rapidement qu'est-ce que c'est que cette organisation, en quoi ça consiste et comment vous l'avez imaginé pour cette saison ?
6: Si je devais définir la pépinière, je dirais que c'est un petit espace où les associations peuvent venir nous retrouver pour organiser les événements. C'est également un lieu qui est donc à l'étage du bâtiment Ève, dans lequel j'ai mes bureaux avec mes deux camarades alternants, Félix à la com et Lila à la régie. Et donc on les reçoit pour organiser les événements avec eux et elles. Et on a également leur boîte aux lettres quand elles sont domiciliées ici, leur siège social. Et donc du coup, c'est un espace qui est ouvert à la rencontre et qui permet aux étudiants de venir présenter leurs différents projets. On les accompagne sur tout ce qui va être demande de subvention, montage de projets ou même création d'associations, tout ce qui est en lien avec l'administratif plutôt.
5: Juste pour donner un ordre d'idée, ça fait combien de projets ou combien d'étudiants, d'étudiantes qui viennent vous voir, on va dire là peut-être en début d'année, puis sur toute une saison ?
7: En début d'année, l'activité est très très forte à la rentrée. On a pas mal de personnes qui connaissent pas le bâtiment et vu qu'on est un lieu assez central sur le campus, on a plein de curieux, curieuses qui viennent toquer à la porte ou qui disent « Coucou, j'aimerais rejoindre une asso, j'aime bien le sport, j'aime bien la musique ou quoi ». Donc dans ce cas-là, on essaye de les orienter un petit peu soit vers des assos, soit vers des services de l'université qui nous semblent être adaptés. Sur le mois de septembre, en termes d'événements à proprement parler, je ne saurais pas dire combien on en a eu, mais là, en moyenne, un événement et demi par jour, je pense, quelque chose comme ça. Donc c'est des gros événements en fin de semaine qui prennent tout le bâtiment, mais une soirée comme hier, on avait 4 événements en simultané dans différents espaces du bâtiment parce qu'on... On essaye, dans la mesure du possible, de pouvoir accueillir tout le monde. C'est ça qu'on aime bien. Et à l'année, terme purement statistique, on va accueillir à peu près 400 événements sur les périodes d'ouverture, donc hors vacances universitaires et week-end. Un peu plus de 400 événements.
4: Et vous nous parlez donc de la pépinière associative, mais du coup, il n'y a pas que ça à Ève. Il n'y a pas que juste cette pépinière associative. Est-ce que vous pouvez un peu parler de tout le bâtiment, de tout ce qui se passe dans ce bâtiment où il se passe vraiment beaucoup de choses?
6: Je peux commencer par parler du café. C'est un endroit que je connais bien, c'est là-bas que j'ai commencé. J'ai travaillé pendant un an en tant que serveur là-bas. Donc c'est un café qui est à l'entrée du bâtiment et qui permet aux étudiants de pouvoir se restaurer ou de consommer différents types de boissons plutôt locales et bio grâce à notre régisseur du café qui a fait en sorte d'avoir des meilleurs approvisionnements. Et donc c'est là où les étudiants viennent en majorité consommer différents types de produits comme le café, etc. On a différents formats qui sont mis en place pour pouvoir leur permettre d'accéder au café même quand c'est pas forcément possible avec les revenus d'étudiants. Après, à côté de ce petit café, il y a une salle qu'on appelle l'annexe. Elle est majoritairement utilisée pour accueillir le public du café. Toutefois, c'est aussi un espace qui peut être réservé pour différents types d'autres événements, comme je ne saurais pas si on prend l'exemple d'Aurora qui va faire un événement juste après, il va s'en saisir pour, il me semble, présenter des stands. Donc ça, c'est un deuxième espace. Ensuite, on a l'espace principal qui est l'agora, avec une agora intérieure et une agora extérieure. l'agora intérieure, on va dire, est un peu l'espace central du bâtiment. C'est là où tous les événements, on va dire, plus festifs, où les concerts ont lieu. C'est l'espace le plus grand et le plus aménagé. On accueille donc des concerts, également des tournois d'échecs, dès qu'on a des jauges qui sont assez importantes, c'est plutôt cet espace qui est réservé. Et au fond, on a un petit endroit qui s'appelle la scène, qui donc permet lors de concerts d'avoir les artistes sur scène, mais lors d'autres journées un peu plus lambda, c'est un espace qui peut être réservé pour d'autres types d'événements, comme si on prend l'exemple d'hier, il y avait une formation de nouveaux adhérents à une association. Donc voilà, et après je peux laisser Johan présenter l'étage.
7: Ouais, à l'étage du coup on a des espaces ouverts au public qui vont servir pareil, soit servir de loge artiste, d'espace de formation, d'espace d'atelier. Donc on a le petit salon qui sert beaucoup à ça, la pépinière qui est à la fois le bureau de Luan, Lila et Félix, mais qui est aussi là où on va pouvoir accueillir des assos. On a un peu du matériel qui est stocké, les boîtes aux lettres dont tu parlais tout à l'heure, Elou. On a nos bureaux et on a nos colocataires, à savoir Radio Campus Grenoble ici présent et l'association Intègre qui accueille les étudiants et étudiantes du monde entier et qui les accompagne dans leur parcours grenoblois. Et pour parler rapidement sur les espaces, on est très attaché à la polyvalence du lieu. Donc c'est-à-dire qu'on a beaucoup d'espaces, on a beaucoup de matériel stocké à droite à gauche, on n'a pas grand-chose qui est installé en fixe. Donc, ce qui nécessite un peu plus de travail, mais ce qui permet d'avoir une liberté de création sur les implantations en fonction des événements, en fonction des idéaux des associations porteuses de projets. On peut imaginer plein de configurations différentes dans ces espaces-là. Cette agora, on peut vraiment s'en servir pour avoir des configs scéniques assez classiques, mais on peut aussi avoir des configurations centrales. On peut vraiment faire plein de choses et ça, on y tient beaucoup, tant qu'on respecte les normes technique sonore. Et sécurité, et sonore, tout ce qu'on veut, voilà. On tient vraiment à garder cette polyvalence pour accueillir au mieux toutes les assos et permettre aux assos étudiantes qui se lancent de coller au mieux à leur projet idéal.
4: Et juste pour tous les gens qui savent pas où on est ou qui sont pas en train de nous écouter là parce qu'on est sur la terrasse de Eve, est-ce que vous pouvez juste un peu nous décrire où on est ?
6: Bien, nous sommes, si on prend l'adresse purement factuelle, au 101 place du Torrent, 38400 à Saint-Martin-d'Air. Et le bâtiment est très exactement situé entre l'Amphiveille, le Crous Diderot et la bibliothèque universitaire Joseph Fourier, pas très loin de la place centrale du campus.
5: Trop bien. Peut-être pour parler rapidement de votre programmation aussi. Alors, j'ai cru comprendre qu'il y avait un couac informatique aujourd'hui sur le site dev. Est-ce que vous pouvez quand même parler de comment vous l'imaginez, cette programmation culturelle ? Qu'est-ce qu'il y a comme événements forts qui vont peut-être arriver ?
7: Concrètement, la programmation, elle est principalement imaginée par les associations qu'on accueille. Nous, on est là pour faire en sorte que les assos puissent monter leurs projets. On fait en sorte d'avoir une espèce de trame de récurrence hebdomadaire, c'est-à-dire que les sound systems techno jusqu'à minuit et demi avec 500 personnes, on évite de les mettre le lundi. Mais du coup, voilà, on a quelque chose, une programmation qui est assez crescendo, et si on fait une trame classique d'une semaine à Eve, le lundi, on va accueillir un peu des projections, des petits cafés internationaux. Le mardi, ça va être des soirées jeux, des petits événements en intérieur. Le mercredi, on a pas mal de polyvalence, donc c'est pour ça qu'on est très content aussi d'accueillir Auroralp qui viendra parler ici juste après. Et les jeudis, vendredis sont pas mal plébiscités pour les concerts, les événements un peu plus festifs ou vraiment les événements en musique amplifiée à grosse jauge. Et du coup, cette programmation, nous, on programme très peu en propre. On monte des événements en tant que salarié d'Interasso Grenoble-Alpes, donc l'association gestionnaire du bâtiment, qui est une asso étudiante. Donc nos patrons à nous sont des étudiants, ce qui est plutôt cohérent pour gérer une salle comme l'espace de vie étudiante. Mais voilà, si on fait 10 projets portés par nous-mêmes dans l'année, c'est déjà super, mais l'objectif, c'est vraiment de laisser de la place aux différentes assos étudiantes qui veulent se lancer dans le montage de projets et qui veulent proposer des choses ici. Et on fait tout ce qui est en notre pouvoir pour les accompagner au mieux, permettre au public d'accéder à ces événements qui restent toujours ouverts à toutes et tous, qui restent soit gratuits, soit à tarif très préférentiel. Concrètement, si vous êtes étudiant et étudiante, vous ne paierez jamais plus de 8 euros une place de concert, spectacle, soirée à Eve. voilà un peu sur l'aspect programmation. On tient à dire on n'a pas de pôle programmation à proprement parler. De temps en temps, on s'éclate un petit peu et on programme nous-mêmes. Mais en fait, les programmateurs, programmatrices, ce sont les assos étudiantes qui viennent nous voir à la PEP pour monter des projets.
4: Et vous avez des petits exemples, même si le site il est down. Est-ce que de mémoire, vous avez des petits exemples de prog qui arrivent bientôt ?
7: Oui.
6: Vas-y.
7: Non.
6: Allez. Ben on a différents types d'événements qui arrivent sur le mois d'octobre. Aujourd'hui, comme on l'a dit, il y a Auroralp qui va organiser un petit événement plutôt autour de la science et sa vulgarisation. Il y a un open air porté par une association étudiante qui s'appelle Fracture, en collaboration avec deux autres collectifs, Plaisir et Grabuge, qui aura lieu le 2 octobre, ce vendredi. Ensuite, la semaine suivante, il va y avoir des événements, notamment une salade folklorique organisée par le collectif étudiant Atmos. Il y a également d'autres types de petites soirées comme celle de Crapule juste avant les vacances. Il va y avoir des soirées son de système sur le mois de novembre et d'autres types d'événements comme Montagne et Sciences qui vont venir par exemple le 19 novembre organiser un événement ici.
7: Allez, je rebondis sur Montagne et Sciences, du coup c'est qu'il y a un événement qui est classiquement on va dire au Palais des Sports, et que Montagne et Sciences, la structure s'est montée en un partenariat avec la direction de la culture de l'UGA et vient faire ça à l'Amphi Veil. Donc ça va être un peu partagé entre l'Amphi Veil et Eve, qui sont vraiment voisins. Nous on aime beaucoup faire du lien et avec les assos et aussi avec les différentes structures universitaires. Et donc la direction de la culture UGA, qui sont un peu des partenaires privilégiés, qui ont aussi une salle de spectacle juste à côté qui est Est, et qui par exemple vient faire un concert donc porté par la direction de la culture, donc l'ouvre-boîte, donc vous pouvez retrouver la programmation sur différents flyers et sur leur réseau, vient faire un concert gratuit de musique actuelle le 12 novembre en partenariat avec l'asso Retour de scène, donc un peu emblématique, qui va accueillir donc un plateau rap avec des rappeuses locales et nationaux, donc avec Surprise en tête d'affiche, T2LS, Ams la Menace et Zay. Donc ça, ce sera le 12 novembre et c'est vraiment un joli concert que nous prépare l'ouvre-boîte et retour de scène.
5: Et bien justement, peut-être qu'on a trouvé notre transition musicale, à moins qu'on voulait rajouter quelque chose pour finir.
4: Le meilleur moyen de suivre votre progrès, c'est de vous suivre sur Insta.
7: Ouais, concrètement, vu qu'on a beaucoup de petits événements, c'est difficile d'avoir une plaquette comme une salle de spectacle assez classique parce que notre programmation fluctue énormément dans le temps, donc ce serait punir certaines assos qui bricolent des petits événements de faire une prog à l'année. Donc le mieux, c'est d'aller sur notre Instagram, de suivre la programmation hebdomadaire qu'on s'efforce de poster tous les vendredis pour la semaine suivante, mais on met aussi en story les événements qui sont dans plus longtemps. Donc vraiment, le Insta, c'est notre com la plus fiable. Et en temps normal, sauf aujourd'hui où vous allez retrouver une erreur 404, sur notre site web, l'agenda est plutôt à jour si vous voulez aller voir un petit peu plus loin, si vous voulez prévoir vos soirées, vos journées à Eve.
5: L'Instagram marche aujourd'hui, il n'y a pas de problème de ce point de vue là.
7: L'Instagram a priori ça va, ouais, à croire que Meta a des meilleurs serveurs que nous.
5: Aïe, ça peut arriver. Mais justement, peut-être en transition musicale et après vous avoir entendu expliquer tous les projets d'Eve, et merci beaucoup pour ça, on va peut-être s'écouter T2LS justement, qui sera donc le 12 novembre ici même pour une triple soirée musicale. Merci beaucoup à vous deux.
7: Merci beaucoup de nous avoir accueillis.

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1: 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Oh là là, ça va pas du tout.
0: Ouais, non, c'est vrai. Vous êtes toujours à Eve, en direct avec nous. On est sur la terrasse avec un plateau radio avec plusieurs invités pour parler notamment associatif et programmation et projets culturels. On n'a même pas le temps de vous demander vos prénoms, même si on les a vus par mail. Est-ce que vous pouvez présenter rapidement?
2: Moi, c'est Jonathan.
3: Moi, c'est Hector. Bonjour. Hector. Merci pour l'invitation.
0: Donc, merci à vous. Vous représentez donc quelle association? Rentrons dans le vif du sujet.
2: Nous, on est Auroralp. On est une association de valorisation et de diffusion de la culture scientifique. Où l'idée, c'est d'essayer de se placer entre la société et les sciences pour venir diffuser et partager de manière active des savoirs scientifiques.
1: Et vous êtes ici, là, aujourd'hui, parce que vous avez un événement ce soir à Eve, dont on a parlé juste avant avec Johan et Laurent. Donc, est-ce que vous pouvez... Pardon, j'arrive plus à parler. Est-ce que vous pouvez un peu nous présenter en quoi ça va consister c'est plutôt en fin d'après-midi, il me semble, c'est à partir de 17h30,
3: 18h. C'est ça, on ouvre au public à partir de 17h30. L'événement, il s'appelle Clair de Sciences. En gros, l'idée, c'est d'organiser un événement un petit peu festival des sciences avec des stands et aussi des activités qui auront un petit peu des focus sur différents temps, un petit peu des temps forts. Normalement, on avait prévu d'observer le ciel. Bon, c'est mal barré, hein, il y a plein
1: de nuages.
3: Donc, bon, tant pis, on fera sans. Mais globalement, on va avoir un village des sciences qui va durer de 17h30 à 21h, qui sera tout autour de Eve et à l'intérieur, notamment au niveau de l'agora intérieure et de l'espace juste derrière. Et en parallèle, on va avoir des temps forts comme... en fait, au milieu de l'agora, on va avoir un simulateur de vol de fusée. L'idée, c'est que tout le monde pourra, en équipe de 4-5, je crois, je ne sais plus, Jonathan.
2: Ouais, c'est ça, 4-5 personnes.
3: 4-5, avoir différents rôles de pilote de fusée, d'ingénieur de bord, etc. C'est un jeu qui est scénarisé. Et l'idée, c'est de faire s'envoler la fusée et de ne pas mourir. Globalement, de ne pas exploser. Ce qui n'est pas si simple, hein, parce qu'il me semble... de manière générale, il y a 50% de chances de survivre à peu près.
2: Exactement.
1: Ah, okay. Pas mal.
3: Il y a du challenge.
0: Et question pas du tout pour blaguer, mais justement, le ciel est assez couvert. Dans ce genre de moment, est-ce que c'est quand même possible d'observer des trucs ou est-ce que juste vous annulez tout simplement ce qui se passe parce que observer les nuages, ça peut être aussi une possibilité?
3: Là, c'est compliqué. On n'a pas tellement le matériel pour. On avait du matériel pour observer le soleil. Mais comme, pour ne pas se brûler les yeux, on avait plusieurs filtres pour limiter la luminosité. Sauf que du coup, avec les nuages, en fait, ça coupe complètement toute la lumière, on ne voit plus rien du tout. Donc probablement que ça risque d'être compliqué.
1: Et vous avez une pluralité de sujets que vous traitez avec Auroralp. Comment on fait pour traiter autant de sujets différents dans une association?
2: Alors, ça, c'est parce que Auroralp fonctionne comme ce qu'on appelle une pépinière à projets. C'est-à-dire que vous pouvez venir avec un projet qui traite de la culture scientifique et l'association est là pour vous aider en vous fournissant des bénévoles, un local, vous aider sur l'administratif, aller chercher des financements ou contacter des personnes pour si vous voulez faire un événement. Et du coup, vraiment, c'est l'idée de faire plein de projets et comme on a plein de profils différents de personnes qui sont juste intéressées par les sciences qui viennent dans l'asso, mais on se retrouve avec des projets très diversifiés qui naissent tout au long de l'année et qui après peut-être peuvent se pérenniser dans le temps.
1: Et pour nous aider à nous situer, vous avez un exemple de où ça peut aller, jusqu'à où ça peut aller en termes de projet?
3: En termes de type de projet, on va avoir vraiment une grosse diversité, c'est-à-dire qu'on va avoir des projets très communication avec une émission live qui va être diffusée sur Twitter. On va avoir un webzine qui est un magazine format web. On va aussi avoir plutôt des animations qu'on va développer nous-mêmes, donc des animations face au public, des ateliers, ce genre de choses qu'on peut faire avec des scolaires notamment. On va aussi avoir des projets de sciences participatives qu'on développe. Donc vraiment, il y a toute une gamme de types de projets. Et en termes de thématiques, on a vraiment, ça dépend qui sont les bénévoles qui sont actifs dans les projets. On part à la base d'une asso étudiante d'astro, donc on a quand même une grosse part de l'association qui tourne autour de la physique. Mais au-delà de ça, on a aussi de la glaciologie, on commence à avoir des projets de biologie. On a un documentaire sur une araignée égyptienne, par exemple, qui est en production.
0: Quelle est la particularité de l'araignée égyptienne?
3: Eh bien, elle n'a pas été observée depuis 5 ans. Okay. Donc l'idée, c'était que le réalisateur est parti en expédition en Égypte en retraçant une expédition de l'époque qui avait découvert cette araignée. pour essayer de la retrouver, parce qu'on l'a pas revue depuis 100 ans, on sait même pas si elle existe encore.
1: Okay.
3: C'est le pitch du film.
2: Et puis la petite particularité de cette araignée, c'est que c'est la plus grosse araignée de son groupe. Voilà, donc ça serait... Il y aurait un truc assez sympa de la retrouver et de voir si ça existe encore.
0: Je rejoins un peu la question de Zoé, c'est quand même... En effet, extrêmement varié. Ça représente combien de personnes finalement au rural, enfin de personnes bénévoles ou de personnes qui composent vraiment ces structures?
2: On est actuellement, on est à une cinquantaine d'adhérents et à peu près une trentaine de personnes qu'on retrouve régulièrement dans le local et qui s'investissent sur les événements. Ça peut être des personnes qui s'investissent très régulièrement ou juste sur un projet, comme par exemple ici au rural, on dit on a besoin de bénévoles. Et les personnes sont partantes et elles viennent se greffer à la fin du projet pour nous aider sur les animations.
0: Et comme profil de personnes, du coup, c'est seulement des étudiants étudiantes ou parce que typiquement, vous disiez des moments en format scolaire, il y a des trucs de glaciologie. Enfin, est-ce qu'il y a aussi des personnes dont c'est le métier qui viennent contribuer à Auroralp?
3: On a vraiment de tout. C'est-à-dire qu'on a beaucoup d'étudiants qui étaient en physique à la base, qui sont maintenant plus forcément étudiants. On a des personnes qui sont toujours étudiants. On a des thésards, des thésardes. On n'a pas de chercheurs qui sont activement... Si, on a un chercheur dans l'association. On a des personnes qui ne sont pas du tout dans le domaine scientifique. On a des personnes qui sont dans la communication scientifique de laboratoire. On a des étudiants en communication scientifique. Donc on a vraiment un gros pool de personnes différentes qui ont chacun une expérience vraiment différente à apporter.
1: Ça permet aussi d'apporter la pluralité de tous vos projets, du coup. Il y a un peu des gens spécialisés... un peu de partout. Donc, c'est hyper cool, du coup, pour la réalisation de vos projets.
3: On a vraiment des gens qui viennent avec un projet parce qu'ils ont envie de faire quelque chose, et pas mal d'autres membres qui gravitent un petit peu autour, qui ont des compétences particulières en impression 3D, par exemple, en rédaction scientifique, qui sont plutôt en support, qui se greffent à des projets au gré de ce qui se passe dans l'association. Du coup, c'est vraiment stimulant, j'ai envie de dire, et ça bouge toujours, c'est vraiment sympa.
0: Super cool. À part cet événement-là dont vous avez déjà un peu parlé aujourd'hui, en fin d'après-midi, est-ce qu'il y a d'autres moments forts que vous aimeriez présenter, peut-être d'autres ateliers ou d'autres événements, soirées qui arriveraient bientôt pour les personnes qui nous écoutent? Sans forcément avoir la date précise, hein, mais un peu le type d'atelier qui pourrait arriver.
2: Bah le 16 octobre, on a un live sur Twitch. Donc c'est notre émission lambda où on est avec le thème de ce live Twitch, c'est comment avoir une approche pluridisciplinaire dans la recherche. Et du coup là, sur un cas concret de l'étude, comment étudier la végétation dans le temps et remonter le plus loin qu'on peut d'un cas concret sur un article. Et du coup on a invité les deux chercheurs qui sont Raphaël
3: Mekelo
2: et son collègue, je sais plus son nom,
3: qui sera à découvrir pendant le live sur Twitch. Rendez-vous sur Auroralp.
1: Et c'est quoi le nom de la chaîne, pardon, excusez-moi?
3: La chaîne, elle s'appelle Auroralp sur Twitch.
1: Tout simplement.
3: D'ailleurs, on n'a pas présenté, mais Jonathan est responsable du projet de l'émission Live Twitch. Donc c'est lui qui coordonne le projet. Et moi, je m'occupe de coordonner le projet du webzine dont je parlais tout à l'heure, qui s'appelle Sérotine, un souffle de science. Je pose ma pub.
1: Posez vos pubs, c'est ok.
3: Incroyable.
0: Et petite question sur le... Je vois que t'as un badge, justement, Jonathan, de Auroralp. Est-ce qu'il a une signification particulière? Comment vous l'avez imaginé? Qu'est-ce qu'il représente?
2: Alors, c'est pas moi qui ai fait le graphisme. Il me semble que... la petite bande rouge qui représente la lettre du A, c'est une aurore. Tu m'arrêtes hein, si je me trompe, Hector. Mais moi, je suis arrivé que récemment dans l'association, qui a déjà quand même 8 ans. Et donc, j'étais pas là aux prémices de la création du logo et je serai pas en dire plus.
3: C'est ça. À la base, l'association, elle a été beaucoup créée autour de tout ce qui est aurore. On n'a pas forcément parlé. Tout ce qui est aurore et météo de l'espace. Parce qu'en fait, les présidents fondateurs de l'association, à la base, étaient en stage à l'IPAG, l'Institut Planétologie Astro de Grenoble. Quelque chose dans le style.
1: Ça ressemble, en tout cas.
3: Et ils ont bossé sur une animation qui s'appelle la Planetarella, qui est une manipulation qui permet de recréer des aurores de manière artificielle dans une cloche. Donc, une grosse partie de l'association, en fait, s'est basée là-dessus. notamment le président actuel de l'association, qui n'est bientôt plus président, professionnellement, il est prévisionniste en météo de l'espace, c'est-à-dire qu'il étudie le mouvement du soleil pour essayer de prédire notamment les aurores, l'impact sur les satellites, etc. Il a produit un documentaire sur les aurores qui va bientôt sortir, qui est en production là, qui a été financé. Donc il y a une grosse partie quand même de l'association qui tourne autour de la physique, de la météo de l'espace. Et on est aussi cofondateur du COMEA, qui est un partenariat entre l'association et différents instituts pour mettre en place un centre d'études de la météo de l'espace. Sciences participatives.
1: Et du coup, quand on est non initié à tout ça, on s'y retrouve où dans l'association? Parce que, enfin, moi je sais que, par exemple, j'aurais un peu peur, sans m'y connaître, de me rentrer dans une asso où bah, y a plein de gens qui sont justement un peu plus professionnels et qui sont beaucoup plus renseignés que moi. Enfin, je serais un peu... Enfin, je vais rien y apporter. Et où est-ce que les gens se retrouvent pour les gens qui sont non initiés?
3: Bah, c'est une super transition, parce que moi, du coup, en plus de m'occuper du projet Webzine dans l'association, je suis aussi gestionnaire de projet, rôle dans lequel Jonathan va peut-être me rejoindre. Là, on est en pleine élection du conseil d'administration. Mais globalement, ce rôle, c'est d'accompagner les nouveaux venus de l'association pour justement les aiguiller, voir quels sont leurs goûts, leurs intérêts. L'idée de l'association aussi, c'est pas forcément d'arriver avec des connaissances toutes faites, c'est aussi l'idée d'apprendre ensemble. Typiquement, là, pendant l'événement qu'on organise à Eve, Claire de Sciences, on a pas mal de bénévoles qui commencent la médiation scientifique, qui commencent la médiation face au public. Et du coup, c'est aussi l'idée de qu'ils apprennent avec des personnes qui sont plus expérimentées dans le domaine à faire la médiation face au public. Donc globalement... On a aussi cette visée de formation de nos bénévoles, de monter en compétences et d'apprendre à faire de la médiation. On apporte toujours quelque chose, je pense, même d'un regard extérieur. Justement, c'est même souvent super intéressant de pas avoir des gens qui ont la tête dans le guidon, qui sont physiciens ou autres et qui pensent que tout le monde a les mêmes bases que eux. Donc tout le monde est le bienvenu et globalement, on organise un apéro une fois par mois dans l'association, dans notre local.
0: Qui est situé où ? Justement.
3: Qui est localisé au niveau de Saint-Bruno, l'arrêt du B Saint-Bruno.
2: Et puis aussi sur l'intégration dans des projets, c'est quand même très simple. On a plein de projets qu'on peut rejoindre assez facilement, même sans avoir forcément de compétences particulières dans les sciences. Il faut juste être un peu curieux et puis on peut s'intégrer, discuter. Par exemple, l'émission de live Twitch, ça consiste beaucoup à contacter des chercheurs et puis se renseigner sur eux, ce qu'ils font. Donc si on est curieux, bah, y a pas besoin d'avoir des connaissances dans le domaine avant. C'est juste on se renseigne et tout ça. Et puis on peut être sur de la modération, de côté très technique du live. Et donc pas forcément être sur le côté scientifique. Et donc on n'a pas besoin de venir avec un bagage scientifique déjà présent. Moi j'irais qu'il faut juste être un minimum curieux et passionné par des initiatives trop chouettes, quoi.
1: Et on peut vous retrouver sur quoi si on veut vous suivre un peu en termes de communication, donc sur Twitch.
3: On est sur tous les réseaux, sur Twitch, sur YouTube, sur Instagram,
0: sur Facebook,
3: on est moins actif sur Facebook, on est sur Thread, sur Blue Sky, etc., sur X encore, même si on est moins actif. Globalement, c'est toujours Auroralp.
1: Oui, vous êtes partout. Allez, Auroralp, pour ceux qui ne sauraient pas l'écrire, c'est AuroralpeS.
3: Exactement, il n'y a pas d'apostrophe.
0: Pas d'apostrophe.
1: Ouais, c'est ça, oui, mais je trouvais ça important de le préciser.
0: Et peut-être, parce que c'est bientôt le moment de conclure et de vous laisser, est-ce que vous pouvez rappeler quand même les détails de l'événement de ce soir, où est-ce qu'on peut vous retrouver et quand, et très rapidement en quoi ça va consister, histoire de encore plus hyper les gens?
3: Bien sûr, on se retrouve à partir de 17h30 du coup sur Eve, devant Eve, à l'intérieur de Eve, partout sur Eve, au bar
0: à
3: aussi,
0: Eve, donc.
3: À Eve, globalement sur le campus de Saint-Martin-d'Hères, mais vous connaissez, je suppose, si vous écoutez la radio. Et donc on va avoir différents stands sur plein de thématiques qui vont parler de relativité générale, d'atomes, de phages, de bactériophages,
0: de fusées,
3: effectivement,
1: vous allez cracher des fusées.
3: Exactement. Ça, on va essayer de faire des stats, on va regarder à quel point les étudiants sont efficaces. Et donc ouais, plein d'activités en perspective. On a aussi un vendeur graph dans un coin pour parler électricité.
2: Et il y a plein d'autres assos qui nous rejoignent, comme Nemeton, La Madrée,
3: les petits débrouillards.
2: méthodologies qui vont venir parler de leurs spécificités, mais globalement, c'est des sciences. Voilà.
0: Trop bien. Donc, c'est ça, l'événement Clair de Science. Merci beaucoup à vous deux d'être là. Et on va faire un petit blind test pour vous deux et pour les gens qui mangent. Je vous ai parlé de fusées.

0: Bon, c'est un peu criminel de couper un tel son en plein milieu, mais c'est pas grave, on a trois nouvelles personnes qui nous ont rejoint pour ce plateau radio sur la terrasse d'Eve. Alors je sais pas si c'est une journée porte ouverte, je sais même pas comment on doit appeler l'événement. En tout cas, je vais laisser les personnes qui nous ont rejoint se présenter peut-être, et puis on va enchaîner avec des questions.
1: Eh ben bonjour à tous, j'allais dire bonsoir mais pas encore. Moi c'est Manon Fraisse et je travaille au service culture et vie de campus pour le CROUS.
2: Et Romaine Poncé, tout comme Manon, je travaille au service culture et vie de campus du CROUS et je suis derrière le compte Insta Sortir, Bouger, Créer.
3: Et Chloé, nom d'artiste Bernadette, et j'aurai l'honneur de jouer du coup sur l'événement organisé demain au campus.
4: Est-ce que vous pouvez un peu nous présenter, donc bon, ça s'adresse pas encore à toi Chloé, mais ce que c'est le CROUS, ce que vous faites, un peu tous les domaines que vous traitez
1: Nous, du coup, au service culture, on a deux salles de spectacle sur le campus. Il y a l'aparté et l'aquarium. L'aparté, c'est une salle de spectacle, danse. On fait des soirées ciné, on en fait une par mois à partir de cette année. Et après, on a l'aquarium qui réouvre cette année, qui était fermé pour travaux avec un super nouveau bar et qu'on inaugure le 22 octobre pour un concert Halloween avec Love Atarax. Voilà, donc ça c'est la partie culture et après on a toute la partie vie de campus que Romane peut peut-être parler.
2: Oui, du coup au-delà de nos missions culture, on va aussi accompagner les étudiants sur un ensemble de sorties et d'activités plus en lien avec le sport, le bien-être. Donc on a des salles de sport en résidence et on fait aussi des cours de sport, de yoga, de cardio-training. Enfin voilà, on a toute une variété d'activités pour que les étudiants ils puissent profiter gratuitement d'un ensemble d'activités.
4: Et je vais faire un petit focus peut-être sur votre événement de demain. Vous avez un événement demain à Muse, il me semble que c'est votre événement de rentrée.
1: C'est ça, c'est le lancement de saison du coup. On a fait ça déjà l'année dernière, on a inauguré le parvis de Muse pour en faire un événement et sortir de nos salles et accueillir le plus de monde possible. Donc on avait Martine Patine l'année dernière et cette année donc ça c'est 360, donc c'est un plateau DJ avec Bernadette, Nemoz et Kabylie Minogue. Et comme l'année dernière, on reprend la brocante qui avait très bien marché, donc est gratuite pour les étudiants. Et voilà, c'est notre lancement de saison et on a hâte d'accueillir les étudiants et pas que, les habitants des alentours et de Grenoble.
4: Et pour les gens qui ne savent pas comment aller à Muse, c'est l'arrêt de tram Gabriel Fauré. Je crois qu'il y a Muse maintenant dans le nom.
1: Pile en face. Et aussi de dire très important que ces soirées de lancement, depuis quelques années, on les fait toujours en partenariat avec l'Ampérage. Voilà.
0: Okay. La brocante consiste en quoi exactement du coup ? Qui y participe et quel type d'objet on va pouvoir trouver ? C'est vraiment tout et n'importe quoi ?
2: Donc ça va être majoritairement des objets en lien avec le quotidien, on va dire la maison. Pour ça, on travaille avec Ulysse38 qui vont nous fournir tous ces objets. Pour les étudiants et les étudiantes, il suffit de bien venir avec leur carte étudiante. Ils se présentent et ils vont pouvoir récupérer les objets qu'ils veulent et dont ils ont besoin, tout simplement.
4: Et peut-être que je vais me tourner un peu plus vers toi, Bernadette, pour présenter un peu, déjà peut-être te présenter en tant que toi artiste.
3: Oui, du coup je suis DJ, productrice et aussi harpiste. C'est mon métier depuis 5 ans maintenant et je suis intermittente du spectacle. Et je viens de Grenoble, que j'ai quitté pour faire mes études et après j'ai vécu dans d'autres villes. Mais je reviens toujours ici parce que j'ai ma famille et actuellement aussi mon copain. Donc je vis un peu entre Paris et Grenoble. Donc je suis aussi très contente de revenir jouer pour cet événement. L'Ampérage, pareil, quand j'ai commencé à mixer sur Grenoble, c'est là-bas que j'ai fait évidemment mes premiers événements avec mon collectif, où j'ai organisé pas mal de soirées, mais aussi un projet d'accompagnement à l'initiation aux pratiques du mix et de la MAO en lien avec l'Ampérage. Donc on va dire que c'est pour moi un peu un événement qui fait sens, en plus de la programmation qui me correspond, parce que du coup mes styles de musique ça va être plutôt UKG, house, break, trance, techno, j'ai un spectre assez large, j'aime bien voyager, mais toujours avec un côté très percussif. Voilà, je sais pas si j'ai d'autres choses à rajouter.
4: C'est super comme présentation.
0: Question un peu bête, est-ce que t'as ta harpe quand tu mixes des trucs DJ ou est-ce que t'enregistres des sons avec la harpe pour les intégrer à ta musique ?
3: J'ai déjà fait des DJ sets avec ma harpe. J'ai une harpe électrique que j'utilise. Mais c'est un projet pour l'instant que je garde un peu sous le coude. J'ai fait des premiers petits tests. J'ai fait un hybride live avec la harpe et une artiste qui s'appelle Vanda Forte à Marseille. On a joué deux fois là-bas. Et souvent, je l'intègre aussi dans mes productions, dans mes morceaux que je vais créer. Mais pour l'instant, c'est un petit side project que je garde sur le coude pour plus tard. Et pour l'instant, je m'amuse bien en DJ set comme ça. Et l'idée, c'est d'évoluer encore sur la scène. Il faut que je sorte déjà mon premier EP. Et ensuite, construire un live avec la harpe de manière vraiment cadrée, ce serait l'objectif, ouais.
0: Si j'ai bien compris, tu disais que tu contribuais aussi à des ateliers de DJing et de musique assistée par ordinateur. Est-ce que tu peux nous en dire un peu plus ?
3: Oui, pendant le Covid, j'ai lancé le programme d'accompagnement qui s'appelle Move Your Gambette. Et à Grenoble, ça a pris le nom de Sister Act parce que j'étais en partenariat du coup avec l'Ampérage et aussi ADRA et Résonance. Et on a créé du coup ensemble ce programme-là. Pendant 4 ans, c'était des formations vraiment orientées sur la pratique du mix, donc la pratique DJing. Et les deux dernières années, c'était plus sur la MAO, donc musique assistée par ordinateur. C'est pour apprendre à produire un morceau via ordinateur.
4: Et d'ailleurs, il me semble que demain, il y a un atelier DJing avec Nemoz. Hein, je rebondis sur les ateliers.
1: Donc du coup, depuis l'année dernière, enfin depuis un an et demi même, on a avec Nemoz, il vient sur le campus et il fait des initiations DJ tout au long de l'année pour les étudiants. Donc il a monté la Cruz DJ Academy et donc on a un pool d'étudiants hyper motivés qui participent toutes les semaines et après ils peuvent se produire soit sur nos événements, donc soit en restite un peu restreinte, soit jouer sur des plus grandes scènes comme à l'Ampérage l'année dernière. Voilà, c'est vraiment hyper, une ambiance hyper sympa, très mixte. Voilà.
2: Et puis pour le coup, les étudiantes et les étudiants qui ont participé à ce cycle avec Nemoz, ils nous ont vraiment bluffés à chaque fois qu'on les a vus jouer sur nos événements. On a adoré. Et je pense que les étudiants aussi qui ont assisté à ces scènes-là, ils ont beaucoup aimé aussi. Ils nous ont fait danser, applaudir. On est hyper heureuse d'avoir pu suivre ça au fil de l'année.
0: Bon, c'est bien mignon tout ça, mais on a cru comprendre qu'il y avait une surprise. Éventuellement, demain soir, en tout cas, qu'il y avait peut-être quelque chose. Non ? Est-ce que, alors sans spoiler bien sûr, hein, mais est-ce qu'il y a vraiment une surprise ?
1: Alors on aime bien organiser des petits jeux concours, mais pour le coup on peut pas en dire plus pour le moment parce que tout n'est pas calé.
2: Alors c'est une façon de le présenter. Oui, effectivement, après on est les reines des surprises, donc effectivement quand tu dis le mot surprise, moi il y a 10 choses qui me viennent en tête en même temps. Il y a effectivement le jeu de concours qu'on est en train de préparer. On a aussi toujours la mascotte Biscuit qui vient toujours passer une tête aux événements. Voilà, c'est une surprise qui est toujours appréciée. Et puis on a d'autres petits cadeaux aussi qu'on va mettre à disposition des étudiantes et des étudiants. Et pour le coup là, sur ces cadeaux là on a travaillé avec les ateliers de Marianne, qui est un chantier d'insertion qui fabrique des objets, des vêtements divers et variés, je dis ça très rapidement pour résumer, et il réemploie des tissus, des matériaux pour fabriquer des nouvelles choses. Et donc on est très heureux de travailler avec eux pour pouvoir réoffrir derrière aux étudiants. Donc voilà parmi les petites choses qui me viennent en tête en termes de surprise.
1: Et après, il y aura autour de du DJ et de la brocante, on a aussi un atelier make-up, on aura le photobooth, et c'est l'Ampérage qui gère la partie bar et food avec des panini végé.
4: Votre collaboration avec l'Ampérage, elle est venue d'où à la base ?
1: Alors, avant moi. Mais elle est super et elle fonctionne très bien. Et ça fait, je ne veux pas dire de bêtises, mais je crois que c'est la troisième, au moins la troisième année, voire la quatrième, qui nous accompagne sur cet événement de rentrée là. Et voilà. Et c'est un partenariat qui fonctionne bien. Et c'est une équipe super. Donc on est ravis de travailler avec eux tous les ans.
2: Ils sont super. On les aime beaucoup.
0: Et pour le coup, est-ce que tu connais les deux autres personnes qui vont mixer avec toi demain soir ? Est-ce que vous avez déjà collaboré ou fait des soirées ensemble ?
3: Oui, Nemoz, on a commencé à mixer, je pense, à peu près au même moment. C'est vraiment un copain de très très longue date sur Grenoble et avec qui on aime bien, on partage pas mal de passions, que ce soit la musique ou même la transmission. où lui il a repris moi mes formations, c'était tout en à destination des personnes Flinta. Donc en fait c'est des ateliers qui sont en mixité choisie. Et Nemos lui a repris le volet avec des formations qui sont ouvertes à toutes et à tous. Et je pense que c'est important aussi d'avoir ces deux possibilités là, ces deux choix. Et du coup c'est un très bon copain. Donc oui je le connais bien. Et Kylie Minogue je les connais pas forcément. Je sais qu'ils sont deux parfois tout seuls sur scène. Je sais pas demain s'ils seront en duo ou tout seuls en duo. J'ai eu la chance de les, je crois que je les ai déjà vus une fois, mais il y a un petit bout de temps. Et pareil, je jouais le morceau qu'on a écouté là juste avant. C'était un des titres que j'ai beaucoup, beaucoup joué une période de ma vie. Donc,
4: Et pour ce qui est un peu de peut-être la programmation un peu plus générale, hormis l'événement de demain, du coup, est-ce que vous pouvez nous en dire quelques mots?
1: Et bah du coup voilà, on attaque demain avec notre grosse ouverture de saison et après ça s'enchaîne, on a à peu près dans nos salles une date par semaine. Du coup on a des petites formes comme la soirée de danse qu'on propose à la Parté la semaine prochaine. On va avoir du cinéma une fois par mois avec pour chaque mois on va essayer d'avoir une thématique. Donc du coup la prochaine soirée ciné, ça sera juste avant les vacances et ça sera sur Halloween. Donc un petit film d'horreur que les étudiants pourront choisir sur notre compte Insta. La même semaine, du coup, on réenchaîne avec le concert de Love Atarax avec une grosse DA Halloween aussi. Et voilà, et après, toutes les semaines, c'est sur notre compte Insta, faut nous suivre. Et on a le début de la DJ Cruise Academy qui va reprendre. On a des matchs d'impro, on a des ciné-concerts, on a une date avec les femmes sans mêle avec Mixart, en partenariat avec Mixart. Voilà, plein de dates à venir jusqu'à décembre, c'est fou.
0: Et juste par curiosité, ça représente combien de gens là dans votre équipe? Parce qu'il y a quand même beaucoup d'événements, beaucoup de choses diverses et variées. Il y a combien de gens derrière tout ça?
1: À la culture, à la programmation, je suis seule. Après, je travaille avec Zoé qui est la régisseuse et Yael qui est en alternant régie. Et après, sur nos dates comme ça, c'est toute l'équipe qui est mobilisée. Donc, on est 7 ou 8, si je ne dis pas de bêtises.
2: Oui, on est 7.
1: Mais voilà, donc du coup, sur ces dates-là. Et après, voilà, il y a Roman qui chapeaute toute la partie com. On est une belle équipe, quoi. On n'est pas nombreux, mais on est super costaud.
2: Oui, c'est vrai. On a la chance de travailler avec une régisseuse aussi qui nous accompagne sur nos événements et sur l'utilisation de nos salles. On a un alternant régisseur aussi, Yael. Et puis au-delà de la communication, je suis aussi missionnée sur un dispositif qui s'appelle la résidence de la réussite. Voilà, je le glisse là, c'est toujours utile, mais je ne suis pas là pour parler de ça aujourd'hui.
0: Et peut-être Bernadette, à part cette date de demain, est-ce que tu as d'autres dates ou d'autres projets dont tu voudrais nous parler rapidement?
3: Oui, je joue aussi samedi à Laval, à côté de Rennes, je ne sais pas si c'est en Bretagne, mais ce n'est pas très loin. Ça peut...
0: Normandie, Bretagne, je ne sais pas.
3: J'en saurai plus samedi quand j'y serai. Je joue aussi cette fois le 14 novembre. Cette fois, je suis sûre que c'est en Bretagne, mais je n'ai plus le nom de la ville. Et voilà, ça, c'est les prochaines dates de prévues qui sont annoncées. Et après, à côté de ça, je travaille pour une compagnie de danse qui s'appelle La Malagua, avec lesquels je compose la BO d'un spectacle de danse contemporaine qui sortira en février 2027. Et ensuite, là, je travaille l'EP, j'ai fini de composer un EP, mais on attend pour la sortie avec le label Matière Production qui devrait arriver pareil courant 2027, printemps 2027.
0: J'imagine que, comme pour le Crous et les autres assos qu'on a eu, on peut te suivre sur les réseaux facilement?
3: Ouais, sur Bernadette-du-bas musique écriture à la française. Enfin, faut pas dire écriture à confesse, mais musique QE, quoi. Et sinon, j'ai mon association Mouvure Gambette, qui maintenant s'appelle Legs sur Instagram, et qui est aussi un label sur lequel on fait des sorties de personnes Flinta. Donc on sort des compilations de morceaux d'artistes Flinta qu'on accompagne en amont avec des formations et des ateliers. Et l'année prochaine, normalement, on va faire un partenariat avec les Femmes Sans Mêle pour faire notre prochaine sortie.
4: Trop bien. Ouais, super. Merci.
0: Est-ce qu'on peut juste peut-être rappeler les détails de l'événement de demain? Je crois qu'on n'a pas donné les horaires, notamment, à quelle heure ça se passera?
2: Effectivement, on démarre à 19h, ça se termine à 23h30. on commence avec Nemoz au DJ set sur la scène A360. On enchaîne avec Bernadette et on termine avec Kabylie Minogue. Et comme le disait Manon un tout petit peu plus tôt, on va tout de suite avoir le stand make-up avec Payette Esbrouf pour participer à cet événement en étant pailletée et strassée. Il y aura donc les panini, le bar, la brocante gratuite et l'initiation DJing portée par Nemoz.
0: Tout ça amuse donc.
2: Tout ça amuse.
0: Ben merci beaucoup en tout cas de vous être prêté au jeu de ces questions-réponses. Et puis on se retrouve donc demain soir pour un bel événement. Et puis sur les réseaux sociaux également et pour Bernadette. En tout cas, merci beaucoup pour merci. Votre présence.
3: Merci pour l'invitation.
0: Merci à vous.
4: Et nous, on va vous rappeler qu'aujourd'hui à Radio Campus Grenoble, c'est notre journée porte ouverte. Donc n'hésitez pas à venir nous rencontrer et visiter nos studios cet après-midi. Voilà, tout l'après-midi. On sera disponible, on sera là à Eve. Et si vous avez bien écouté ce qu'a dit Johan, vous avez l'adresse de Eve.
0: Tout à fait. 38 400, c'est ce que j'ai retenu. Moi aussi. Saint-Martin-d'Art.
4: Qui est en face de la bibliothèque universitaire Joseph Fourier, à côté du restaurant du Diderot et à côté de l'Amphi Veil.
0: Voilà. Merci à Louis pour la technique.
4: Et merci à Pierre merci pour à la co-animation. Et merci à moi-même.
0: Bonne journée.
4: Et bonne journée.

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Et je vous souhaite la bienvenue dans une nouvelle émission de Grand Varietà. Et aujourd'hui, nous allons parler de l'Italie et de son rapport avec l'Amérique. Mais rassurez-vous, je ne vais pas vous raconter les aventures de notre première ministre Giorgia Meloni et de Donald Trump. Non. Beaucoup plus simplement, je vous propose de remonter le temps avec vous à travers la musique et ce qu'ils l'ont interprété pour découvrir l'image que nous, les Italiens, avions de l'Amérique dans les années 60 et surtout comment cette image a changé au fil des décennies. Et pour commencer, nous allons remonter jusqu'en 1956. À cette époque, le rock'n'roll arrive en Italie et les jeunes commencent à découvrir un nouveau monde. Les jeans, les voitures américaines, le whisky, les nouvelles danses et surtout une nouvelle façon de vivre. Mais les Italiens ne sont pas encore vraiment américains. Renato Carosone, chanteur et artiste napolitain, décide justement de se moquer de tous ceux qui voulaient absolument imiter le style américain avec la chanson « Tu vuoi fare l'americano ». Tu vuoi fare l'americano, en italien c'est napolitain ça, tu vuoi fare l'americano. Dans cette chanson, son personnage parle comme un américain dans le rock'n'roll, joue au baseball, boit du whisky et porte le vêtement à la mode. Mais il y a un petit problème, les dollars, eux, viennent encore de maman. C'est drôle, c'est rythmé, c'est un napolitain et c'est devenu l'une des chansons italiennes les plus connues dans le monde. Donc, on va écouter Renato Carosone avec « Tu veux faire l'americano ?»

tu vuoi fare l'americano? Era Renato Carosone e restons dans le registre du divertissement et de l'ironie. Dans les mêmes années 50 et plus précisément en 1957, Fred Buscaglione chante « Voglio scoprire l'America ». Dans cette chanson, il réunit avec énormément d'ironie tous les stéréotypes de l'Amérique qui arrivaient en Italie à travers le cinéma, la musique et la culture populaire. Les gangsters avec leur mitraillette, le Far West, le chewing gum et surtout Marilyn Monroe, symbole de la nouvelle sensualité hollywoodienne. Et il y a un élément encore plus amusant. Buscaglione parle même de Cristoforo Colombo. Christophe Colombo. Le personnage s'imagine être Colombo et veut découvrir l'Amérique, mais celle qu'il veut découvrir est l'Amérique construite par l'imaginaire italien. C'est presque une caricature de l'Amérique, de l'American Dream, American Dream à l'italienne, le rêve Amérique. Et alors, comme dit Fred, le dit Fred Buscaglione, voglio scoprire l'America.

Voglio scoprire l'America, Fred Buscaglione. E 10 ans plus tard, nous sommes en 1966, l'Amérique commence à montrer un visage très différent. Pour les jeunes Italiens, elle reste le pays du rock, des nouvelles musiques, de la liberté. Mais derrière les chansons et les rêves des jeunesses, il y a aussi la guerre du Vietnam. Et c'est justement ce contraste que raconte cette chanson de Gianni Morandi. Le personnage est un jeune garçon qui aime le Beatles et le Rolling Stones, qui aime la musique et qui rêve simplement de vivre sa jeunesse. Mais un jour, il reçoit une lettre qui va changer sa vie. Il doit partir combattre au Vietnam. La chanson raconte donc le rêve d'un jeune homme face à la réalité de la guerre. Malgré son sujet très sérieux, c'est une chanson extrêmement mélodique avec un refrain que toute l'Italie connaît encore aujourd'hui. Et alors, on va écouter Gianni Morandi avec l'une de ses plus grands classiques, C'era un ragazzo.

0: c'era un ragazzo che come me amava i Beatles e i Rolling Stones, Gianni Morandi. Et maintenant, quelque chose d'un peu fou. Nous sommes en 1972 et Adriano Celentano décide de chanter en anglais. C'est pas vrai, enfin, pas vraiment. Il invente une langue qui ressemble à l'anglais américain, mais qui ne veut pas absolument rien dire. L'idée est assez géniale. Celentano voulait reproduire le son de l'anglais que l'on entendait partout, même quand on ne comprenait pas les paroles. Et musicalement, le résultat est incroyable. Le morceau est très rythmé, très répétitif, avec un groove qui paraît étonnamment moderne encore aujourd'hui. Celentano avait compris quelque chose d'important. La musique peut être internationale même quand on ne comprend pas le mot. Alors, pour ce morceau, inutile de chercher une traduction. Ah non, écoutons simplement le rythme et cette fameuse langue inventée par Adriano Celentano. Alors, prononcer le titre, c'est compliqué pour moi aussi, mais j'essaye. Alors, prise in colline in all right. Ça, all right, c'est la seule phrase en anglais. Adriano Celentano.
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Et nous arrivons maintenant à la fin des années 70 et l'Amérique est, a encore changé. En 1979, Gianna Nannini prend ce mot, America, et lui donne une toute nouvelle signification. Pour elle, l'Amérique devient une métaphore de la liberté, du désir, de la transgression et de la découverte de soi. Avec sa voix rock et son énergie très rock, Gianna Nannini apporte quelque chose de complètement nouveau dans la musique italienne. Elle devient rapidement l'une des grandes figures féminines du rock italien. Amérique est un morceau provocateur, énergique, très direct, qui correspond parfaitement à l'atmosphère de la fin des années 70. Le texte controversé de la chanson, considéré comme un hymne à la masturbation aussi bien masculin que féminin, a largement contribué au succès du single. La pochette du disque, représente la statue de la liberté tenant dans sa main un vibromasseur aux couleurs du drapeau américain à la place de la traditionnelle torche. Magnifique. On est dans une Italie qui change, une nouvelle génération qui veut casser les règles et une chanteuse qui n'a absolument pas peur de provoquer. Et alors, on va écouter Gianna Nannini et la sua America.

America, Gianna Nannini. Et après cette Amérique très rock et très provocante, retournons quelques années en arrière à l'époque où l'Amérique était avant tout un rêve. Dans les années 60, il y avait un endroit qui faisait rêver particulièrement les jeunes Italiens, la Californie. Le soleil, la plage, les palmiers, la jeunesse, la liberté. Bon, la Californie représentait presque un paradis. Et la musique américaine arrivait en Italie grâce aux radios, mais aussi grâce aux nombreuses reprises de chansons américaines. Le groupe Dick Dick ont justement repris California Dreaming, la célèbre morceau de Mamas and Papas, en lui donnant un titre italien qui résume parfaitement ce rêve. Et alors, fermez les yeux quelques instants et imaginez le soleil californien. Voici le Dick Dick et Sognando California.

Dic dic sognando la California. Mais après avoir rêvé de la Californie, du soleil, de la liberté et du succès, une question commence à se poser. Pourquoi voulons-nous tellement l'Amérique? Qu'est-ce que nous cherchons vraiment de l'autre côté de l'océan? Le succès? L'argent? La liberté? Une nouvelle vie? Bon, le chanteur Eduardo Bennato aime justement jouer avec ses rêves et avec les contradictions de la société italienne. Dans la chanson « Tu vuoi l'America », il imagine cette fascination pour un pays qui semble pouvoir tout offrir. Mais derrière l'ironie, il y a aussi une question très intéressante. Est-ce que nous voulons vraiment l'Amérique ou simplement l'image que nous avons construite, on a construit? Bon, Eduardo Bennato mélange ici rock, pop et chansons d'auteur avec cette énergie et cette ironie qui caractérise son style. Et alors, une question pour vous aussi. Tu vois l'America? Moi, personnellement, non. Et alors, on va écouter... Tu vois l'America, Eduardo Bennato.

L'America, tu vuoi l'America, Edoardo Bennato. Et justement, à la fin des années 80, le fameux rêve américain commence à montrer à notre visage. Parce que derrière les lumières, le succès et l'idée de liberté, il existe aussi une Amérique marquée par les inégalités et le racisme. En 1989, Donatella Rettore chante Sogno Americano. Rettore est une artiste très particulière de la musique italienne, provocatrice, excentrique, théâtrale, mais aussi capable d'aborder des sujets sociaux avec beaucoup de force. Ici, dans cette chanson, elle prend l'expression rêve américain et la regarde d'un œil beaucoup plus critique. Une question apparaît alors derrière la chanson. Ce rêve américain est-il vraiment accessible à tout le monde? Une autre façon de regarder l'Amérique loin des cartes postales et des clichés. Et alors on va écouter Sogno Americano, Donatella Rettore.

Sogno americano, rettore. Et puis arrive une génération qui connaît l'Amérique sans même avoir besoin d'y aller. L'Amérique est partout, dans le film, les séries, le vêtement, le fast-food, la musique et surtout dans les bandes dessinées et les super-héros. En 1992, le duo 883 arrive avec la chanson « Han ucciso l'uomo ragno », une chanson qui va devenir immédiatement culte pour toute une génération italienne. On y retrouve un univers très américain. Le Bronx, les bars, le whisky, les Rolling Stones, la mafia. Et au milieu de tout ça, évidemment, Spider-Man. Mais ce qui est amusant, c'est que tout cet imaginaire américain est raconté par deux jeunes Italiens avec énormément d'ironie et d'humour. Les 883 avec Max Pezzali et Mauro Repetto devient alors la voix d'une génération qui grandit avec la télévision, les comics et la culture pop américaine. On va alors écouter « Hanno ucciso l'uomo ragno ». Et il faut aller parce que je pense qu'il... Oh, arrive la police. Ah, attention, attention. Wow, wow, wow. Chi ha ucciso l'uomo ragno? Et alors, on écoute 883.

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Et alors, nous avons beaucoup parlé de l'Amérique comme d'un rêve, mais pour certains Italiens, ce rêve n'était pas seulement une idée ou une image vue au cinéma, c'était une nécessité. Pendant des décennies, des millions d'Italiens ont quitté leur région, leur famille et leur pays pour chercher du travail et une vie meilleure ailleurs. Et quand on parle de migration italienne, il ne faut pas penser uniquement aux États-Unis. Les Italiens sont partis partout, en Amérique, en Australie, en France évidemment, mais en Europe en général. Et derrière chaque départ, il y avait une histoire personnelle, une famille, des espoirs, mais aussi souvent beaucoup de solitude. Et en 1978, Rino Gaetano raconte justement cette Italie populaire, cette Italie de gens simples, des rêves et parfois des désillusions. Rino Gaetano était un artiste vraiment particulier. Il est mort trop jeune. Il était ironique, provocateur, parfois surréaliste, mais toujours très attentif aux problèmes de la société italienne. Et cette chanson, avec son rythme et son refrain très reconnaissable, nous ramène à cette Italie qui regarde le monde et qui rêve, elle aussi, d'une vie différente. Et alors, on va écouter la chanson qui s'appelle, intitulée « E cantava le canzoni » et chantait les chansons Rino Gaetano.

e cantava le canzoni Rino Gaetano. E nous arrivons maintenant dans les années 90. En 1997, Samuele Bersani sort Coccodrilli, un morceau très particulier dans son univers musical. Samuele Bersani est connu pour ses textes originaux, ses jeux de mots, ses images parfois absurdes et surtout son humour très personnel. Et pour notre voyage américain, il y a un détail intéressant. Le clip de cette chanson a été tourné à New York, mais attention, Samuele ne nous montre pas seulement le gratte-ciel, le Grand Avenue. Il préfère observer les gens, les situations étranges, le petit détail de la vie quotidienne. C'est justement ce mélange entre poésie et ironie qui fait son charme. Un artiste peut-être moins connu en France, mais qui mérite vraiment d'être découvert. Et alors, on va écouter Samuele Bersani avec Coccodrilli.

Et après Cocodrilli avec Samuele Merzani, pour terminer notre voyage, je voudrais revenir à ce qui nous a réunis depuis le début, la musique. Parce que finalement, l'Amérique a énormément influencé la musique italienne. Le rock, le jazz, le blues, le soul, le gospel. Mais les Italiens n'ont pas simplement copié ces musiques. Ils les ont mélangées avec leur propre tradition et ont créé quelque chose de nouveau. Et s'il y a un artiste italien qui représente parfaitement cette rencontre entre la musique américaine et la chanson italienne, c'est bien Zucchero. Et alors, après notre voyage entre New York, la Californie, le rêve américain et toutes ces contradictions, on va terminer comme il se doit. En musique et avec du rythme et avec Zucchero et Diavolo in me.

Malheureusement, on a terminé, une heure est passée trop vite, donc c'est juste le temps pour dire ciao ciao.

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1: 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Et bonjour à tous et à toutes. Vous êtes bien sur Radio Campus 90.8. Et on est parti pour la rentrée. On recommence aussi nos émissions tous les mercredis avec Ève et les assos de Ève. Et je précise aussi d'ailleurs que c'est notre journée porte ouverte à Radio Campus, donc n'hésitez pas à venir nous dire bonjour dans cet après-midi.
5: Tout à fait, bonjour à toutes et à tous et bon appétit surtout. Tout de suite peut-être pour commencer les hostilités, on est avec deux personnes de Ève peut-être. Est-ce que vous pouvez commencer par vous présenter, quel est votre rôle au sein de cette structure ?
6: Oui, bonjour. Donc, je m'appelle Éloane, je suis étudiant à l'UGA et je suis actuellement à l'accueil des associations à la Pépinière. Donc, je m'occupe de l'accompagnement des associations sur tout ce qui va être projet en lien avec le lieu et différents éléments du monde associatif étudiant.
7: Johan, du coup, moi je suis co-directeur de Ève et du coup, je coordonne pas mal l'activité de la pépinière et plus globalement les événements du lieu. Et je travaille avec Éloane sur l'accompagnement des assos, l'accompagnement des projets, enfin qu'il se passe plein de choses dans ce bâtiment de la meilleure des manières possibles.
5: Peut-être pour parler de la pépinière, parce que c'est un mot que vous avez employé tous les deux, est-ce que vous pouvez décrire très rapidement qu'est-ce que c'est que cette organisation, en quoi ça consiste et comment vous l'avez imaginé pour cette saison ?
6: Si je devais définir la pépinière, je dirais que c'est un petit espace où les associations peuvent venir nous retrouver pour organiser les événements. C'est également un lieu qui est donc à l'étage du bâtiment Ève, dans lequel j'ai mes bureaux avec mes deux camarades alternants, Félix à la com et Lila à la régie. Et donc on les reçoit pour organiser les événements avec eux et elles. Et on a également leur boîte aux lettres quand elles sont domiciliées ici, leur siège social. Et donc du coup c'est un espace qui est ouvert à la rencontre et qui permet aux étudiants de venir présenter leurs différents projets. On les accompagne sur tout ce qui va être demande de subvention, montage de projets ou même création d'associations, tout ce qui est en lien avec l'administratif plutôt.
5: Juste pour donner un ordre d'idée, ça fait combien de projets ou combien d'étudiants, d'étudiantes qui viennent vous voir, on va dire là peut-être en début d'année, puis sur toute une saison ?
7: En début d'année, l'activité est très très forte à la rentrée. On a pas mal de personnes qui connaissent pas le bâtiment et vu qu'on est un lieu assez central sur le campus, on a plein de curieux, curieuses qui viennent toquer à la porte ou qui disent « Coucou, j'aimerais rejoindre une asso, j'aime bien le sport, j'aime bien la musique ou quoi ». Donc dans ce cas-là, on essaye de les orienter un petit peu soit vers des assos, soit vers des services de l'université qui nous semblent être adaptés. Sur le mois de septembre, en termes d'événements à proprement parler, je ne saurais pas dire combien on en a eu, mais là, en moyenne, un événement et demi par jour, je pense, quelque chose comme ça. Donc c'est des gros événements en fin de semaine qui prennent tout le bâtiment, mais une soirée comme hier, on avait 4 événements en simultané dans différents espaces du bâtiment parce qu'on... On essaye, dans la mesure du possible, de pouvoir accueillir tout le monde. C'est ça qu'on aime bien. Et à l'année, terme purement statistique, on va accueillir à peu près 400 événements sur les périodes d'ouverture, donc hors vacances universitaires et week-ends. Un peu plus de 400 événements.
1: Et vous nous parlez donc de la pépinière associative, mais du coup, il n'y a pas que ça à Ève. Il n'y a pas que juste cette pépinière associative. Est-ce que vous pouvez un peu parler de tout le bâtiment, de tout ce qui se passe dans ce bâtiment où il se passe vraiment beaucoup de choses?
6: Je peux commencer par parler du café. C'est un endroit que je connais bien, c'est là-bas que j'ai commencé. J'ai travaillé pendant un an en tant que serveur là-bas. Donc c'est un café qui est à l'entrée du bâtiment et qui permet aux étudiants de pouvoir se restaurer ou de consommer différents types de boissons plutôt locales et bio grâce à notre régisseur du café qui a fait en sorte d'avoir des meilleurs approvisionnements. Et donc c'est là où les étudiants viennent en majorité consommer différents types de produits comme le café, etc. On a différents formats qui sont mis en place pour pouvoir leur permettre d'accéder au café même quand c'est pas forcément possible avec les revenus d'étudiants. Après, à côté de ce petit café, il y a une salle qu'on appelle l'annexe. Elle est majoritairement utilisée pour accueillir le public du café. Toutefois, c'est aussi un espace qui peut être réservé pour différents types d'autres événements, comme je ne saurais pas si on prend l'exemple d'Aurora qui va faire un événement juste après, il va s'en saisir pour, il me semble, présenter des stands. Donc ça, c'est un deuxième espace. Ensuite, on a l'espace principal qui est l'Agora, avec une Agora intérieure et une Agora extérieure. l'agora intérieure, on va dire, est un peu l'espace central du bâtiment. C'est là où tous les événements, on va dire, plus festifs, où les concerts ont lieu. C'est l'espace le plus grand et le plus aménagé. On accueille donc des concerts, également des tournois d'échecs. Dès qu'on a des jauges qui sont assez importantes, c'est plutôt cet espace qui est réservé. Et au fond, on a un petit endroit qui s'appelle la scène, qui donc permet lors de concerts d'avoir les artistes sur scène, mais lors d'autres journées un peu plus lambda, c'est un espace qui peut être réservé pour d'autres types d'événements, comme si on prend l'exemple d'hier, il y avait une formation de nouveaux adhérents à une association. Donc voilà, et après je peux laisser Johan présenter l'étage.
7: Ouais, à l'étage du coup on a des espaces ouverts au public qui vont servir pareil, soit à servir de loge, enfin de loge artiste, d'espace de formation, d'espace d'atelier, donc on a le petit salon qui sert beaucoup à ça, la pépinière qui est à la fois le bureau de Louane, Lila et Félix, mais qui est aussi là où on va pouvoir accueillir des assos. On a un peu du matériel qui est stocké, les boîtes aux lettres dont tu parlais tout à l'heure, Elou. On a nos bureaux et on a nos colocataires, à savoir Radio Campus Grenoble ici présent et l'association Intègre qui accueille les étudiants et étudiantes du monde entier et qui les accompagne dans leur parcours grenoblois. Et pour parler rapidement sur les espaces, on est très attaché à la polyvalence du lieu. Donc c'est-à-dire qu'on a beaucoup d'espace, on a beaucoup de matériel stocké à droite à gauche, on n'a pas grand-chose qui est installé en fixe. Donc, ce qui nécessite un peu plus de travail, mais ce qui permet d'avoir une liberté de création sur les implantations en fonction des événements, en fonction des idéaux des associations porteuses de projets. On peut imaginer plein de configurations différentes dans ces espaces-là. Cette agora, on peut vraiment s'en servir pour avoir des configs scéniques assez classiques, mais on peut aussi avoir des configurations centrales. On peut vraiment faire plein de choses et ça, on y tient beaucoup. Tant qu'on respecte les normes techniques sonore. Et sécurité, et sonore, tout ce qu'on veut, voilà, on tient vraiment à garder cette polyvalence pour accueillir au mieux toutes les assos et permettre aux assos étudiantes qui se lancent de coller au mieux à leur projet idéal.
1: Et juste pour tous les gens qui savent pas où on est ou qui sont pas en train de nous écouter là parce qu'on est sur la terrasse de Eve, est-ce que vous pouvez juste un peu nous décrire où on est?
6: Bien, nous sommes, si on prend l'adresse purement factuelle, au 101 place du Torrent, 38400 à Saint-Martin-d'Air. Et le bâtiment est très exactement situé entre l'Amphiveille, le Crous d'Hydro et la bibliothèque universitaire Joseph Fourier, pas très loin de la place centrale du campus.
5: Trop bien. Peut-être pour parler rapidement de votre programmation aussi. Alors, j'ai cru comprendre qu'il y a un couac informatique aujourd'hui sur le site dev. Est-ce que vous pouvez quand même parler de comment vous l'imaginez, cette programmation culturelle? Qu'est-ce qu'il y a comme événements forts qui vont peut-être arriver?
7: Concrètement, la programmation, elle est principalement imaginée par les associations qu'on accueille. Nous, on est là pour faire en sorte que les assos puissent monter leurs projets. On fait en sorte d'avoir une espèce de trame de récurrence hebdomadaire, c'est-à-dire que les sound systems techno jusqu'à minuit et demi avec 500 personnes, on évite de les mettre le lundi. Mais du coup, voilà, on a quelque chose, une programmation qui est assez crescendo, et si on fait une trame classique d'une semaine à Eve, le lundi, on va accueillir un peu des projections, des petits cafés internationaux. Le mardi, ça va être des soirées jeux, des petits événements en intérieur. Le mercredi, on a pas mal de polyvalence, donc c'est pour ça qu'on est très content aussi d'accueillir Auroralp qui viendra parler ici donc juste après. Et les jeudis, vendredis sont pas mal plébiscités pour les concerts, les événements un peu plus festifs ou vraiment les événements en musique amplifiée à grosse jauge. Et du coup, cette programmation, nous, on programme très peu en propre. On monte des événements en tant que salarié d'Interasso Grenoble-Alpes, donc l'association gestionnaire du bâtiment, qui est une asso étudiante. Donc nos patrons à nous sont des étudiants, ce qui est plutôt cohérent pour gérer une salle comme l'espace de vie étudiante. Mais voilà, si on fait 10 projets portés par nous-mêmes dans l'année, c'est déjà super, mais l'objectif, c'est vraiment de laisser de la place aux différentes assos étudiantes qui veulent se lancer dans le montage de projets et qui veulent proposer des choses ici. Et on fait tout ce qui est en notre pouvoir pour les accompagner au mieux, permettre au public d'accéder à ces événements qui restent toujours ouverts à toutes et tous, qui restent soit gratuits, soit à tarifs très préférentiels. Concrètement, si vous êtes étudiant et étudiante, vous ne paierez jamais plus de 8 euros une place de concert, spectacle, soirée à Eve. voilà un peu sur l'aspect programmation. On tient à dire on n'a pas de pôle programmation à proprement parler. De temps en temps, on s'éclate un petit peu et on programme nous-mêmes. Mais en fait, les programmateurs, programmatrices, ce sont les assos étudiantes qui viennent nous voir à la PEP pour monter des projets.
1: Et vous avez des petits exemples, même si le site il est down. Est-ce que de mémoire, vous avez des petits exemples de prog qui arrivent bientôt ?
7: Oui,
6: vas-y.
7: Non.
6: Allez. Ben on a différents types d'événements qui arrivent sur le mois d'octobre. Aujourd'hui, comme on l'a dit, il y a Auroralp qui avait organisé un petit événement plutôt autour de la science et sa vulgarisation. Il y a un open air porté par une association étudiante qui s'appelle Fracture, en collaboration avec deux autres collectifs, Plaisir et Grabuge, qui aura lieu le 2 octobre, ce vendredi. Ensuite, la semaine suivante, il va y avoir des événements, notamment une salade folklorique organisée par le collectif étudiant Atmos. Il y a également d'autres types de petites soirées comme celle de Crapule juste avant les vacances. Il va y avoir des soirées son système sur le mois de novembre et d'autres types d'événements comme Montagne et Sciences qui vont venir par exemple le 19 novembre organiser un événement ici.
7: Je rebondis sur Montagne et Sciences, du coup c'est qu'il y a un événement qui est classiquement on va dire au Palais des Sports, et que Montagne et Sciences, la structure s'est montée en un partenariat avec la direction de la culture de l'UGA et vient faire ça à l'Amphiveil. Donc ça va être un peu partagé entre l'Amphiveil et Eve, qui sont vraiment voisins. Nous on aime beaucoup faire du lien et avec les assos et aussi avec les différentes structures universitaires. Et donc la direction de la culture UGA, qui sont un peu des partenaires privilégiés, qui ont aussi une salle de spectacle juste à côté qui est Est, et qui par exemple vient faire un concert donc porté par la direction de la culture, donc l'ouvre-boîte, donc vous pouvez retrouver la programmation sur différents flyers et sur leur réseau, vient faire un concert gratuit de musique actuelle le 12 novembre en partenariat avec l'asso Retour de scène, donc un peu emblématique, qui va accueillir donc un plateau rap avec des rappeuses locales et nationaux, donc avec Surprise en tête d'affiche, T2LS, Ams la Menace et Zay. Donc ça, ce sera le 12 novembre et c'est vraiment un joli concert que nous prépare l'ouvre-boîte et Retour de scène.
5: Et bien justement, peut-être qu'on a trouvé notre transition musicale, à moins qu'on voulait rajouter quelque chose pour finir.
1: Le meilleur moyen de suivre votre progrès, c'est de vous suivre sur Insta.
7: Ouais, concrètement, vu qu'on a beaucoup de petits événements, c'est difficile d'avoir une plaquette comme une salle de spectacle assez classique parce que notre programmation fluctue énormément dans le temps, donc ce serait punir certaines assos qui bricolent des petits événements de faire une prog à l'année. Donc le mieux c'est d'aller sur notre Instagram, de suivre la programmation hebdomadaire qu'on s'efforce de poster tous les vendredis pour la semaine suivante, mais on met aussi en story les événements qui sont dans plus longtemps. Donc vraiment le Insta c'est notre com la plus fiable. Et en temps normal, sauf aujourd'hui où vous allez retrouver une heure 404, sur notre site web, l'agenda est plutôt à jour si vous voulez aller voir un petit peu plus loin, si vous voulez prévoir vos soirées, vos journées à Eve.
5: L'Instagram marche aujourd'hui, il n'y a pas de problème de ce point de vue là.
7: L'Instagram a priori ça va, ouais, à croire que Meta a des meilleurs serveurs que nous.
5: Aïe, ça peut arriver. Mais justement, peut-être en transition musicale et après vous avoir entendu expliquer tous les projets d'Eve, et merci beaucoup pour ça, on va peut-être s'écouter T2LS justement, qui sera donc le 12 novembre ici même pour une triple soirée musicale. Merci beaucoup à vous deux.
7: Merci beaucoup de nous avoir accueillis.
5: À vous.

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0: Ouais, non, c'est vrai. Vous êtes toujours à Eve, en direct avec nous. On est sur la terrasse avec un plateau radio avec plusieurs invités pour parler notamment associatif et programmation et projets culturels. On n'a même pas le temps de vous demander vos prénoms, même si on les a vus par mail. Est-ce que vous pouvez présenter rapidement?
2: Moi, c'est Jonathan.
3: Moi c'est Hector, bonjour, Hector. Merci pour l'invitation.
0: Donc, merci à vous, vous représentez donc quelle association? Rentrons dans le vif du sujet.
2: Nous on est Auroralp, on est une association de valorisation et de diffusion de la culture scientifique, où l'idée c'est d'essayer de se placer entre la société et les sciences pour venir diffuser et partager de manière active des savoirs scientifiques.
1: Et vous êtes ici, là, aujourd'hui, parce que vous avez un événement ce soir à Eve, dont on a parlé juste avant avec Johan et Laurent. Donc, est-ce que vous pouvez... Pardon, j'arrive plus à parler. Est-ce que vous pouvez un peu nous présenter en quoi ça va consister c'est plutôt en fin d'après-midi, il me semble, c'est à partir de 17h30,
3: 18h. C'est ça, on ouvre au public à partir de 17h30. L'événement, il s'appelle Clair de Science. En gros, l'idée, c'est d'organiser un événement un petit peu festival des sciences avec des stands et aussi des activités qui auront un petit peu des focus sur différents temps, un petit peu des temps forts. Normalement, on avait prévu d'observer le ciel. Bon, c'est mal barré, hein, il y a plein
1: de nuages.
3: Donc, tant pis, on fera sans. Mais globalement, on va avoir un village des sciences qui va durer de 17h30 à 21h, qui sera tout autour de Eve et à l'intérieur, notamment au niveau de l'agora intérieure et de l'espace juste derrière. Et en parallèle, on va avoir des temps forts comme... En fait, au milieu de l'agora, on va avoir un simulateur de vol de fusée. L'idée, c'est que tout le monde pourra, en équipe de 4-5, je crois, je ne sais plus, Jonathan.
2: Ouais, c'est ça, 4-5 personnes.
3: 4-5, avoir différents rôles de pilote de fusée, d'ingénieur de bord, etc. C'est un jeu qui est scénarisé. Et l'idée, c'est de faire s'envoler la fusée et de ne pas mourir. Globalement, de ne pas exploser. Ce qui n'est pas si simple, hein, parce qu'il me semble... De manière générale, il y a 50% de chances de survivre à peu près.
2: Exactement.
1: Ah, okay. Pas mal.
3: Il y a du challenge.
0: Et question pas du tout pour blaguer, mais justement, le ciel est assez couvert. Dans ce genre de moment, est-ce que c'est quand même possible d'observer des trucs ou est-ce que juste vous annulez tout simplement ce qui se passe? Parce que observer les nuages, ça peut être aussi une possibilité.
3: Là, c'est compliqué. On n'a pas tellement le matériel pour. On avait du matériel pour observer le soleil. Mais comme, pour pas se brûler les yeux, on avait plusieurs filtres pour limiter la luminosité. Sauf que du coup, avec les nuages, en fait, ça coupe complètement toute la lumière, on ne voit plus rien du tout. Donc probablement que ça risque d'être compliqué.
1: Et vous avez une pluralité de sujets que vous traitez avec Auroralp. Comment on fait pour traiter autant de sujets différents dans une association?
2: Alors, ça, c'est parce que Auroralp fonctionne comme ce qu'on appelle une pépinière à projets. C'est-à-dire que vous pouvez venir avec un projet qui traite de la culture scientifique et l'association est là pour vous aider en vous fournissant des bénévoles, un local, vous aider sur l'administratif, aller chercher des financements ou contacter des personnes pour si vous voulez faire un événement. Et du coup, vraiment, c'est l'idée de faire plein de projets. Et comme on a plein de profils différents de personnes qui sont juste intéressées par les sciences, qui viennent dans l'asso, on se retrouve avec des projets très diversifiés qui naissent tout au long de l'année et qui après peut-être peuvent se pérenniser dans le temps.
1: Et pour nous aider à nous situer, vous avez un exemple de où ça peut aller, jusqu'à où ça peut aller en termes de projets?
3: En termes de type de projet, on va avoir vraiment une grosse diversité, c'est-à-dire qu'on va avoir des projets très communication avec une émission live qui va être diffusée sur Twitter. On va avoir un webzine qui est un magazine format web. On va aussi avoir plutôt des animations qu'on va développer nous-mêmes, donc des animations face au public, des ateliers, ce genre de choses qu'on peut faire avec des scolaires notamment. On va aussi avoir des projets de sciences participatives qu'on développe. Donc vraiment, il y a toute une gamme de types de projets. Et en termes de thématiques, on a vraiment, ça dépend qui sont les bénévoles qui sont actifs dans les projets. On part à la base d'une asso étudiante d'astro, donc on a quand même une grosse part de l'association qui tourne autour de la physique. Mais au-delà de ça, on a aussi de la glaciologie, on commence à avoir des projets de biologie. On a un documentaire sur une araignée égyptienne, par exemple, qui est en production.
0: Quelle est la particularité de l'araignée égyptienne?
3: Eh bien, elle n'a pas été observée depuis 100 ans. Okay. Donc l'idée, c'était que Le réalisateur est parti en expédition en Égypte en retraçant une expédition de l'époque qui avait découvert cette araignée pour essayer de la retrouver parce qu'on ne l'a pas revue depuis 100 ans, on ne sait même pas si elle existe encore. Okay. C'est le pitch du film.
2: Et puis la petite particularité de cette araignée, c'est que c'est la plus grosse araignée de son groupe. Voilà, donc ça serait. Il y aurait un truc assez sympa de la retrouver et de voir si ça existe encore.
0: Ouais, je rejoins un peu la question de Zoé, c'est quand même. En effet, extrêmement varié. Ça représente combien de personnes, finalement, au Roralp, enfin, de personnes bénévoles ou de personnes qui composent vraiment ces structures ?
2: On est, actuellement, on est à une cinquantaine d'adhérents et à peu près une trentaine de personnes qu'on retrouve régulièrement dans le local et qui s'investissent sur les événements. Ça peut être des personnes qui s'investissent très régulièrement ou juste sur un projet, comme par exemple ici au Roralp, on dit « on a besoin de bénévoles ». Et les personnes sont partantes et elles viennent se greffer à la fin du projet pour nous aider sur les animations.
0: Et comme profil de personnes, du coup, c'est seulement des étudiants-étudiantes ou parce que typiquement, vous disiez, il y a des moments en format scolaire, il y a des trucs de glaciologie, enfin, est-ce qu'il y a aussi des personnes dont c'est le métier qui viennent contribuer à Auroralp ?
3: On a vraiment de tout, c'est-à-dire qu'on a beaucoup d'étudiants qui étaient en physique à la base, qui sont maintenant plus forcément étudiants. On a des personnes qui sont toujours étudiants, on a des thésards, des thésardes. On n'a pas de chercheurs qui sont activement en... Si, on a un chercheur dans l'association. On a des personnes qui ne sont pas du tout dans le domaine scientifique. On a des personnes qui sont dans la communication scientifique de laboratoire. On a des étudiants en communication scientifique. Donc on a vraiment un gros pool de personnes différentes qui ont chacun une expérience vraiment différente à apporter.
1: Ça permet aussi d'apporter la pluralité de tous vos projets, du coup. Il y a un peu des gens spécialisés un peu de partout. Donc, c'est hyper cool, du coup, pour la réalisation de vos projets.
3: On a vraiment des gens qui viennent avec un projet parce qu'ils ont envie de faire quelque chose, et pas mal d'autres membres qui gravitent un petit peu autour, qui ont des compétences particulières en impression 3D, par exemple, en rédaction scientifique, qui sont plutôt en support, qui se greffent à des projets au gré de ce qui se passe dans l'association. Du coup, c'est vraiment stimulant, j'ai envie de dire, et ça bouge toujours, c'est vraiment sympa.
0: C'est hyper cool. À part cet événement-là dont vous avez déjà un peu parlé aujourd'hui, en fin d'après-midi, est-ce qu'il y a d'autres moments forts que vous aimeriez présenter, peut-être d'autres ateliers ou d'autres événements, soirées qui arriveraient bientôt pour les personnes qui nous écoutent ? Sans forcément avoir la date précise, hein, mais un peu le type d'atelier qui pourrait arriver.
2: Bah le 16 ou le 14 ? Le 16 octobre, on a un live sur Twitch. Donc c'est notre émission lambda où on est avec le thème de ce live Twitch, c'est comment avoir une approche pluridisciplinaire dans la recherche. Et du coup là sur un cas concret de l'étude, comment étudier la végétation dans le temps et remonter le plus loin qu'on peut d'un cas concret sur un article. Et du coup on a invité les deux chercheurs qui sont Raphaël
3: Lachello
2: et son collègue, je sais plus son nom,
3: qui sera à découvrir pendant le live sur Twitch. Rendez-vous sur Auroralp.
1: Et c'est quoi le nom de la chaîne, pardon, excusez-moi?
3: La chaîne, elle s'appelle Auroralp sur Twitch.
1: Tout simplement.
3: D'ailleurs, on n'a pas présenté, mais Jonathan est responsable du projet de l'émission Live Twitch. Donc c'est lui qui coordonne le projet. Et moi, je m'occupe de coordonner le projet du webzine dont je parlais tout à l'heure, qui s'appelle Sérotine, un souffle de science. Je pose ma pub.
1: Posez vos pubs, c'est OK.
3: Incroyable.
0: Et petite question sur le... Je vois que tu as un badge, justement, Jonathan, de Auroralp. Est-ce qu'il a une signification particulière? Comment vous l'avez imaginé? Qu'est-ce qu'il représente?
2: Alors, c'est pas moi qui ai fait le graphisme. Il me semble que... la petite bande rouge qui représente la lettre du A, c'est une aurore. Tu m'arrêtes hein, si je me trompe, Hector. Mais moi, je suis arrivé que récemment dans l'association, qui a déjà quand même 8 ans. Et donc, j'étais pas là aux prémices de la création du logo et je serai pas en dire plus.
3: C'est ça. À la base, l'association, elle a été beaucoup créée autour de tout ce qui est aurore. On n'a pas forcément parlé tout ce qui est aurore et météo de l'espace. Parce qu'en fait, les présidents fondateurs de l'association, à la base, étaient en stage à l'IPAG, l'Institut Planétologie Astro de Grenoble. quelque chose dans le style.
1: Ça ressemble en tout cas.
3: Et ils ont bossé sur une animation qui s'appelle La Planetarella, qui est une manipulation qui permet de recréer des aurores de manière artificielle dans une cloche. Donc une grosse partie de l'association en fait s'est basée là-dessus. Notamment le président actuel de l'association, qui n'est bientôt plus président, professionnellement il est prévisionniste en météo de l'espace, c'est-à-dire qu'il étudie le mouvement du soleil pour essayer de prédire notamment les aurores, l'impact sur les satellites, etc. Il a produit un documentaire sur les aurores qui va bientôt sortir, qui est en production là, qui a été financé. Donc il y a une grosse partie quand même de l'association qui tourne autour de la physique, de la météo de l'espace. Et on est aussi cofondateur du COMEA, qui est un partenariat entre l'association et différents instituts pour mettre en place un centre d'études de la météo de l'espace. Sciences participatives.
1: Et du coup, quand on est non initié à tout ça, on s'y retrouve où dans l'association? Parce que, enfin, moi je sais que, par exemple, j'aurais un peu peur, sans m'y connaître, de me rentrer dans une asso où y a plein de gens qui sont justement un peu plus professionnels et qui sont beaucoup plus renseignés que moi. Enfin, je serais un peu... Enfin, je vais rien y apporter. Et où est-ce que les gens se retrouvent pour les gens qui sont non initiés?
3: C'est une super transition, parce que moi, du coup, en plus de m'occuper du projet Webzine dans l'association, je suis aussi gestionnaire de projet. Rôle dans lequel Jonathan va peut-être me rejoindre. Là, on est en pleine élection du conseil d'administration. Mais globalement, ce rôle, c'est d'accompagner les nouveaux venus de l'association pour justement les aiguiller, voir quels sont leurs goûts, leurs intérêts. L'idée de l'association aussi, c'est pas forcément d'arriver avec des connaissances toutes faites, c'est aussi l'idée d'apprendre ensemble. Typiquement, là, pendant l'événement qu'on organise à Eve, Claire de Sciences, on a pas mal de bénévoles qui commencent la médiation scientifique, qui commencent la médiation face au public. Et du coup, c'est aussi l'idée de qu'ils apprennent avec des personnes qui sont plus expérimentées dans le domaine à faire la médiation face au public. Donc globalement, on a aussi cette visée de formation de nos bénévoles, de monter en compétences et d'apprendre à faire de la médiation. On apporte toujours quelque chose, je pense, même d'un regard extérieur, justement, c'est même... souvent super intéressante pour avoir des gens qui ont la tête dans le guidon, qui sont physiciens ou autres et qui pensent que tout le monde a les mêmes bases qu'eux. Tout le monde est le bienvenu et globalement on organise un apéro une fois par mois dans l'association, dans notre local.
0: Qui est situé où justement?
3: Qui est localisé au niveau de Saint-Bruno, l'arrêt du B Saint-Bruno.
2: Et puis sur l'intégration dans des projets, c'est quand même très simple. On a plein de projets qu'on peut rejoindre assez facilement, même sans avoir forcément de compétences particulières dans les sciences. Il faut juste être un peu curieux. Et puis, on peut s'intégrer, discuter. Par exemple, l'émission de live Twitch, ça consiste beaucoup à contacter des chercheurs et puis se renseigner sur eux, ce qu'ils font. Donc, si on est curieux, il n'y a pas besoin d'avoir des connaissances dans le domaine avant. C'est juste, on se renseigne et tout ça. Et puis, on peut être sur de la modération, de côté très technique du live, et donc pas forcément être sur le côté scientifique. Et donc on n'a pas besoin de venir avec un bagage scientifique déjà présent. Moi j'irais qu'il faut juste être un minimum curieux et passionné par des initiatives trop chouettes, quoi.
1: Et on peut vous retrouver sur quoi si on veut vous suivre un peu en termes de communication? Donc sur Twitch?
3: On est sur tous les réseaux, sur Twitch, sur YouTube, sur Instagram,
0: Facebook.
3: Sur Facebook, on est moins actif sur Facebook. On est sur Thread, sur Blue Sky, etc. Sur X encore, même si on est moins actif. Globalement, c'est toujours Auroralp.
1: Oui, vous êtes partout. Allez, Auroralp, pour ceux qui ne sauraient pas l'écrire, c'est AURORALPES.
3: Exactement, il n'y a pas d'apostrophe.
0: Pas d'apostrophe.
1: C'est ça, oui, mais je trouvais ça important de le préciser.
0: Et peut-être parce que c'est bientôt le moment de conclure et de vous laisser. Est-ce que vous pouvez rappeler quand même les détails de l'événement de ce soir? Où est-ce qu'on peut vous retrouver et quand et très rapidement en quoi ça va consister, histoire de encore plus hyper les gens?
3: Bien sûr, on se retrouve à partir de 17h30 du coup sur Eve, devant Eve, à l'intérieur de Eve, partout sur Eve, au bar
0: à
3: aussi.
0: Eve, donc.
3: À Eve. Globalement sur le campus de Saint-Martin-d'Hères, mais vous connaissez, je suppose, si vous écoutez la radio. Et donc on va avoir différents stands sur plein de thématiques qui vont parler de relativité générale, d'atomes, de phages, de bactériophages,
0: de fusées,
3: effectivement.
1: Vous allez cracher des fusées.
3: Exactement. Ça, on va essayer de faire des stats, on va regarder à quel point les étudiants sont efficaces. Donc ouais, plein d'activités en perspective. On a aussi un vendeur graph dans un coin pour parler électricité.
2: Et il y a plein d'autres assos qui nous rejoignent, comme Nemeton, La Madré,
3: les petits débrouillards,
2: Mythodologie, qui vont venir parler de leurs spécificités, mais globalement c'est des sciences.
0: Très bien, donc c'est ça, l'événement Clair de Science. Merci beaucoup à vous deux d'être là et on va faire un petit merci. Blind test pour vous deux et pour les gens qui mangent. Je vous ai parlé de fusées, je me suis dit qu'on pourrait peut-être passer un peu de Outer Wilds, hein, un petit jeu vidéo qui traite notamment d'exploration spatiale et
1: où
0: justement le but c'est de faire décoller une fusée. On verra si les étudiants et étudiantes réussiront à mieux faire ça que dans le jeu vidéo. Merci beaucoup en tout cas, et puis
3: merci
0: on se retrouve tout de suite après pour une autre asso.

0: Bon, c'est un peu criminel de couper un tel son en plein milieu, mais c'est pas grave, on a trois nouvelles personnes qui nous ont rejoint pour ce plateau radio sur la terrasse d'Eve. Alors je sais pas si c'est une journée porte ouverte, je sais même pas comment on doit appeler l'événement. En tout cas, je vais laisser les personnes qui nous ont rejoint se présenter peut-être, et puis on va enchaîner avec des questions.
1: Eh ben bonjour à tous, j'allais dire bonsoir mais pas encore. Moi c'est Manon Fraisse et je travaille au service culture et vie de campus pour le CROUS.
2: Et Romaine Poncé, tout comme Manon, je travaille au service culture et vie de campus du CROUS et je suis derrière le compte Insta Sortir, Bouger, Créer.
3: Et Chloé, nom d'artiste Bernadette, et j'aurai l'honneur de jouer du coup sur l'événement organisé demain au campus.
4: Est-ce que vous pouvez un peu nous présenter, donc bon, ça s'adresse pas encore à toi Chloé, mais ce que c'est le CROUS, ce que vous faites, un peu tous les domaines que vous traitez
1: Du coup, au service culture, on a deux salles de spectacle sur le campus. Il y a l'aparté et l'aquarium. L'aparté, c'est une salle de spectacle, danse. On fait des soirées ciné, on en fait une par mois à partir de cette année. Et après, on a l'aquarium qui réouvre cette année, qui était fermé pour travaux avec un super nouveau bar et qu'on inaugure le 22 octobre pour un concert Halloween avec Love Atarax. Voilà, donc ça c'est la partie culture et après on a toute la partie vie de campus que Romane peut peut-être parler.
2: Oui, du coup, au-delà de nos missions culture, on va aussi accompagner les étudiants sur un ensemble de sorties et d'activités plus en lien avec le sport, le bien-être. Donc on a des salles de sport en résidence et on fait aussi des cours de sport, de yoga, de cardio training. Enfin voilà, on a toute une variété d'activités pour que les étudiants ils puissent profiter gratuitement d'un ensemble d'activités.
4: Et je vais faire un petit focus peut-être sur votre événement de demain. Vous avez un événement demain à Muse, il me semble que c'est votre événement de rentrée.
1: C'est ça, c'est le lancement de saison du coup. On a fait ça déjà l'année dernière, on a inauguré le parvis de Muse pour en faire un événement et sortir de nos salles et accueillir le plus de monde possible. Donc on avait Martine Patine l'année dernière et cette année donc ça c'est 360, donc c'est un plateau DJ avec Bernadette, Nemoz et Kabylie Minogue. Et comme l'année dernière, on reprend la brocante qui avait très bien marché, donc est gratuite pour les étudiants. Et voilà, c'est notre lancement de saison et on a hâte d'accueillir les étudiants et pas que, les habitants des alentours et de Grenoble.
4: Et pour les gens qui ne savent pas comment aller à Muse, c'est l'arrêt de tram Gabriel Fauré. Je crois qu'il y a Muse maintenant,
1: c'est vraiment dans le nom. Pile en face. Et aussi de dire, très important, que ces soirées de lancement, depuis quelques années, on les fait toujours en partenariat avec l'Ampérage.
0: Voilà. Okay. La brocante consiste en quoi exactement? Du coup, qui y participe et quel type d'objet on va pouvoir trouver? C'est vraiment tout et n'importe quoi?
2: Donc ça va être majoritairement des objets en lien avec le quotidien, on va dire la maison. Pour ça, on travaille avec Ulysse 38 qui vont nous fournir tous ces objets. Pour les étudiants et les étudiantes, il suffit de bien venir avec leur carte étudiante. Ils se présentent et ils vont pouvoir récupérer.

0: récupérer les objets qu'ils veulent et dont ils ont besoin, tout simplement.
1: Et peut-être que je vais me tourner un peu plus vers toi, Bernadette, pour présenter un peu... déjà, peut-être te présenter en tant que toi, artiste.
2: Oui, du coup, je suis DJ, productrice et aussi harpiste. C'est mon métier depuis 5 ans maintenant et je suis intermittente du spectacle. Et je viens de Grenoble, que j'ai quitté pour faire mes études et après j'ai vécu dans d'autres villes. Mais je reviens toujours ici parce que j'ai ma famille et actuellement aussi mon copain. Donc je vis un peu entre Paris et Grenoble. Donc je suis aussi très contente de revenir jouer pour cet événement. L'ampérage, pareil, quand j'ai commencé à mixer sur Grenoble, c'est là-bas que j'ai fait évidemment mes premiers événements avec mon collectif, où j'ai organisé pas mal de soirées, mais aussi un projet d'accompagnement à l'initiation aux pratiques du mix et de la MAO en lien avec l'ampérage. Donc on va dire que c'est pour moi un peu un événement qui fait sens, en plus de la programmation qui me correspond, parce que du coup mes styles de musique ça va être plutôt UKG, house, break, trance, techno. J'ai un spectre assez large, j'aime bien voyager, mais toujours avec un côté très percussif. Voilà, je sais pas si j'ai d'autres choses à rajouter.
1: C'est super comme présentation.
3: Question un peu bête, est-ce que t'as ta harpe quand tu mixes des trucs DJ, ou est-ce que t'enregistres des sons avec la harpe pour les intégrer à ta musique?
2: J'ai déjà fait des DJ sets avec ma harpe. J'ai une harpe électrique que j'utilise, mais c'est un projet pour l'instant que je garde un peu sous le coude. J'ai fait des premiers petits tests, j'ai fait un hybride live avec la harpe et une artiste qui s'appelle Vanda Forte à Marseille. On a joué deux fois là-bas et souvent je l'intègre aussi dans mes productions, dans mes morceaux que je vais créer. Mais pour l'instant, c'est un petit side project que je garde sur le coude pour plus tard. Et pour l'instant, je m'amuse bien en DJ set comme ça. Et l'idée, c'est d'évoluer encore sur la scène. Il faut que je sorte déjà mon premier EP. Et ensuite, construire un live avec l'harpe de manière vraiment cadrée. Ce serait l'objectif, ouais.
3: Et si j'ai bien compris, tu disais que tu contribuais aussi à des ateliers de DJing et de musique assistée par ordinateur. Est-ce que tu peux nous en dire un peu plus?
2: Oui, pendant le Covid, j'ai lancé le programme d'accompagnement qui s'appelle Move Your Gambette. Et à Grenoble, ça a pris le nom de Sister Act parce que j'étais en partenariat du coup avec l'Ampérage et aussi ADRA et Résonance. Et on a créé du coup ensemble ce programme-là. Pendant 4 ans, c'était des formations vraiment orientées sur la pratique du mix, donc la pratique DJing. Et les deux dernières années, c'était plus sur la MAO, donc musique assistée par ordinateur. C'est pour apprendre à produire un morceau via ordinateur.
1: Et d'ailleurs, il me semble que demain, il y a un atelier DJing avec Nemoz. Hein, je rebondis sur les ateliers.
4: Donc du coup, depuis l'année dernière, enfin depuis un an et demi même, on a avec Nemoz, il vient sur le campus et il fait des initiations DJ tout au long de l'année pour les étudiants. Donc il a monté la Cruz DJ Academy et donc on a un pool d'étudiants hyper motivés qui participent toutes les semaines et après ils peuvent se produire soit sur nos événements, donc soit en restite un peu restreinte, soit jouer sur des plus grandes scènes comme à l'Ampérage l'année dernière. Voilà, c'est vraiment hyper, une ambiance hyper sympa. Très mixte, voilà.
0: Et puis pour le coup, les étudiantes et les étudiants qui ont participé à ce cycle avec Nemoz, ils nous ont vraiment bluffés à chaque fois qu'on les a vus jouer sur nos événements. On a adoré, je pense que les étudiants aussi qui ont assisté à ces scènes-là, ils ont beaucoup aimé aussi, ils nous ont fait danser, applaudir. On est hyper heureuse d'avoir pu suivre ça au fil de l'année.
3: Bon, c'est bien mignon tout ça, mais on a cru comprendre qu'il y avait une surprise. Éventuellement, demain soir, en tout cas, qu'il y avait peut-être quelque chose, non? Est-ce que, alors, sans spoiler, bien sûr, hein, mais est-ce qu'il y a vraiment une surprise?
4: Alors, on aime bien organiser des petits jeux concours, mais pour le coup, on ne peut pas en dire plus pour le moment parce que tout n'est pas calé.
0: Alors, c'est une façon de
3: le
0: présenter. Oui, effectivement. Après, on est les reines des surprises. Donc, effectivement, quand tu dis le mot surprise, moi, il y a 10 choses qui me viennent en tête en même temps. Il y a effectivement le jeu de concours qu'on est en train de préparer. On a aussi toujours la mascotte Biscuit qui vient toujours passer une tête aux événements. Voilà, c'est une surprise qui est toujours appréciée. Et puis, on a d'autres petits cadeaux aussi qu'on va mettre à disposition des étudiantes et des étudiants. Et pour le coup, là, sur ces cadeaux-là, on a travailler avec les ateliers de Marianne, qui est un chantier d'insertion qui fabrique des objets, des vêtements divers et variés. Je dis ça très rapidement pour résumer. Et il réemploie des tissus, des matériaux pour fabriquer des nouvelles choses. Et donc on est très heureux de travailler avec eux pour pouvoir réoffrir derrière aux étudiants. Donc voilà parmi les petites choses qui me viennent en tête en termes de surprise.
4: Et après, il y aura autour de la, du DJ et de la brocante, on a aussi un atelier make-up, on aura le photobooth. Et c'est l'Empérage qui gère la partie bar et food avec des panini VG.
1: Votre collaboration avec l'Empérage, elle est venue d'où à la base?
4: Alors, avant moi. Mais elle est super et elle fonctionne très bien. Et ça fait, je ne veux pas dire de bêtises, mais je crois que c'est la troisième, au moins la troisième année, voire la quatrième, qui nous accompagne sur cet événement de rentrée-là. Et voilà, et c'est un partenariat qui fonctionne bien et c'est une équipe super, donc on est ravis de travailler avec eux tous les ans.
0: Ils sont super, on les aime beaucoup.
3: Et pour le coup, est-ce que tu connais les deux autres personnes qui vont mixer avec toi demain soir? Est-ce que vous avez déjà collaboré ou fait des soirées ensemble?
2: Oui, Nemoz, on a commencé à mixer je pense à peu près au même moment, c'est vraiment un copain de très très longue date sur Grenoble et avec qui on aime bien, on partage pas mal de passions, que ce soit la musique ou même la transmission. Où lui il a repris, moi mes formations c'était tout en, à destination des personnes Flinta, donc en fait c'est des ateliers qui sont en mixité choisie et Nemoz lui a repris le volet avec des formations qui sont ouvertes à toutes et à tous et je pense que c'est important aussi d'avoir ces deux possibilités là, ces deux choix et non bah du coup c'est un très bon copain, donc oui je le connais bien. Et Kabylie Minogue, je les connais pas forcément, je sais qu'ils sont deux parfois tout seuls sur scène, je sais pas demain s'ils seront en duo ou tout seuls, en duo. J'ai eu la chance de les, je crois que je les ai déjà vus une fois, mais il y a un petit bout de temps, et pareil, je jouais le morceau qu'on a écouté là juste avant. C'était un des titres que j'ai beaucoup, beaucoup joué une période de ma vie. Donc,
1: et pour ce qui est un peu de peut-être la programmation un peu plus générale, hormis l'événement de demain, du coup, est-ce que vous pouvez nous en dire quelques mots?
4: Et bah du coup voilà, on attaque demain avec notre grosse ouverture de saison et après ça s'enchaîne, on a à peu près dans nos salles une date par semaine. Du coup on a des petites formes comme la soirée danse qu'on propose à la Parté la semaine prochaine. On va avoir du cinéma une fois par mois avec pour chaque mois on va essayer d'avoir une thématique. Donc du coup la prochaine soirée ciné ça sera juste avant les vacances et ça sera sur Halloween, donc un petit film d'horreur que les étudiants pourront choisir sur notre compte Insta. La même semaine du coup on réenchaîne avec le concert de Love Atarax avec une grosse DA Halloween aussi. Et voilà, et après, toutes les semaines, c'est sur notre compte Insta, il faut nous suivre. Et on a le début de la DJ Cruise Academy qui va reprendre. On a des matchs d'impro, on a des ciné-concerts, on a une date avec les Femmes sans mail avec Mixart, en partenariat avec Mixart. Voilà, plein de dates à venir jusqu'à décembre, c'est full.
3: Et juste par curiosité, ça représente combien de gens là dans votre équipe? Parce qu'il y a quand même beaucoup d'événements, beaucoup de choses diverses et variées. Il y a combien de gens derrière tout ça?
4: À la culture, à la programmation, je suis seule. Après, je travaille avec Zoé qui est la régisseuse et Yael qui est en alternant régie. Et après, sur nos dates comme ça, c'est toute l'équipe qui est mobilisée. Donc, on est 7 ou 8, si je ne dis pas de bêtises.
0: Oui, on est 7.
4: Mais voilà, donc du coup, sur ces dates-là, et après, voilà, il y a Roman qui chapeaute toute la partie com. On est une belle équipe, quoi. On n'est pas nombreux, mais on est super costaud.
0: Oui, c'est vrai. On a la chance de travailler avec une régisseuse aussi qui nous accompagne sur nos événements et sur l'utilisation de nos salles. On a un alternant régisseur aussi, Yael. Et puis, au-delà de la communication, je suis aussi missionnée sur un dispositif qui s'appelle la résidence de la réussite. Voilà, je le glisse là. C'est toujours utile, mais je ne suis pas là pour parler de ça aujourd'hui.
3: Et peut-être Bernadette, à part cette date de demain, est-ce que tu as d'autres dates ou d'autres projets dont tu voudrais nous parler rapidement?
2: Oui, je joue aussi samedi à Laval, à côté de Rennes, je ne sais pas si c'est en Bretagne, mais ce n'est pas très loin. Ça peut...
3: Normandie, Bretagne, je ne sais pas.
2: Voilà, j'en saurai plus samedi quand j'y serai. Je joue aussi cette fois... le 14 novembre, cette fois je suis sûre que c'est en Bretagne, mais j'ai plus le nom de la ville. Et voilà, ça c'est les prochaines dates de prévues qui sont annoncées. Et après, à côté de ça, je travaille pour une compagnie de danse qui s'appelle La Malagua, avec lesquelles je compose la BO d'un spectacle de danse contemporaine qui sortira en février 2027. Et ensuite, bah, là, je travaille là, l'EP. J'ai fini de composer un EP, mais on attend pour la sortie avec le label Matière Production qui devrait arriver pareil courant 2027, printemps 2027.
3: J'imagine que, comme pour le Crous et les autres assos qu'on a eus, on peut te suivre sur les réseaux facilement.
2: Ouais, sur Bernadette-du-bas musique écriture à la française. Enfin, faut pas dire écriture à la française, mais musique QE, quoi. Et sinon, j'ai mon association Mouvure Gambette qui maintenant s'appelle Legs sur Instagram et qui est aussi un label sur lequel on fait des sorties de personnes Flinta. Donc, on sort des compilations de morceaux d'artistes Flinta qu'on accompagne en amont avec des formations et des ateliers. Et l'année prochaine, normalement, on va faire un partenariat avec les Femmes Sans Mêle pour faire notre prochaine sortie.
1: Ouais, super. Merci.
3: Est-ce qu'on peut juste peut-être rappeler les détails de l'événement de demain? Je crois qu'on n'a pas donné les horaires, notamment. À quelle heure ça se passera?
0: Effectivement, on démarre à 19h, ça se termine à 23h30. On commence avec Nemoz au DJ set sur la scène A360. On enchaîne avec Bernadette et on termine avec Kabylie Minogue. Et comme le disait Manon un tout petit peu plus tôt, on va tout de suite avoir le stand make-up avec Pailletés Brouf pour participer à cet événement en étant pailleté et strassé. Il y aura donc les panini, le bar, la brocante gratuite. Et l'initiation DJing portée par Nemoz.
3: Tout ça amuse donc.
0: Tout ça amuse.
3: Ben merci beaucoup en tout cas de vous être prêté au jeu de ces questions-réponses. Et puis on se retrouve donc demain soir pour un bel événement. Et puis sur les réseaux sociaux également et pour Bernadette. En tout cas, merci beaucoup pour merci. Votre présence.
2: Merci pour l'invitation.
3: Merci à vous.
1: 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Donc. N'hésitez pas à venir nous rencontrer et visiter nos studios cet après-midi. Voilà, tout l'après-midi, on sera disponible, on sera là à Eve. Et si vous avez bien écouté ce qu'a dit Johan, vous avez l'adresse de Eve.
3: Tout à fait. 38 400, c'est ce que j'ai retenu. Moi, qui est Saint-Martin d'Arles.
1: Qui est en face de la bibliothèque universitaire Joseph Fourier, à côté du restaurant du Diderot et à côté de l'Amphi Veil.
3: Voilà. Merci à Louis pour la technique.
1: Et merci à Pierre merci pour la co-animation. Et merci à moi-même.
3: Bonne journée.
1: Et bonne journée.

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0: Et bonsoir à tous et à toutes, vous êtes sur Radio Campus Grenoble. Et vous écoutez le premier épisode de Sauf qui pneu, l'émission vélo de la radio grenobloise. Dans Sauf qui pneu, on va parler de sujets en lien avec le vélo, vous en doutez, et découvrir plein d'univers différents, parce que le vélo, c'est un petit mot qui rassemble des pratiques en tout genre et plein d'univers divers et variés. Donc, Sauf qui pneu, c'est une émission mensuelle qui aura lieu tous les derniers mercredis du mois de 20h à 21h. Et ce soir, pour la première émission, on est accompagné de Fanny, Lou, Thibaut et Théo, et on va parler à les quatre. Salut.
2: Coucou.
3: Salut. Salut.
0: Donc, avant toute chose, avant toute présentation, j'aimerais vous poser rapidement la question que je vais essayer de rendre, on va dire, comme une tradition dans mon émission, qui va faire référence au nom de l'émission, Sauf qui pneu. Est-ce que vous pourriez nous dire votre pneu idéal?
4: Continental 4 saisons pour moi, pour Thibaut.
3: Le pneu qui crève pas pour ma part.
0: C'est pas mal, si seulement.
5: Le marathon plus, du coup je rejoins Théo là-dessus.
2: Moi un pneu bien large pour être bien stable.
0: Super, merci, on voit déjà un petit peu vos profils. Et on va s'écouter un premier extrait sonore sur les allées 4.
6: Yes. Bon, pour les personnes qui n'ont pas roulé encore d'allées 4, le principe c'est de relier les adresses indiquées sur le manifeste, qui est le papier qu'on vous a mis dans les roues, et de faire un ordre et les relier le plus vite possible. Vous mettez votre nom, votre prénom sur le manifeste, pas de nom, pas de classement. Chacun vous faudra un stylo, très important, sinon vous allez galérer. Un stylo, chacun un stylo. Pour les personnes qui ont roulé en équipe, c'est toujours plus fun, donc n'hésitez pas. 100% fun, 0% perf, on est là pour s'amuser, les enfants. Toutes les adresses sont dans Grenoble, effectivement. Et l'entrée.
7: Et l'entrée, c'est important.
6: Attention sur la route. Attention aux piétons, pas d'accident. C'est parti.
0: On vient d'entendre donc le départ de l'allée 4 de rentrée qui a eu lieu à Grenoble ce 11 septembre. Une allée 4, pour situer un petit peu, c'est une course de vélo en autonomie sur route ouverte. C'est un peu comme une chasse au trésor, j'ai l'impression. Et ça vient de l'anglais chat de gouttière, allée 4, parce que c'est une pratique qui vient d'Amérique du Nord. La première allée 4 a eu lieu, il me semble, à Toronto en 1985. Donc vous faites tous les quatre partie de l'univers des allées 4 à Grenoble. Est-ce que vous pouvez vous présenter chacun, chacune, et nous parler un peu de comment vous avez découvert ça et votre rapport aux allées 4 actuellement?
4: Ouais, bah du coup, moi j'étais coursier à vélo à Paris, et du coup j'ai découvert l'allée 4 il y a 8 ans là-bas, les premières, donc c'était hyper excitant de rouler dans Paris, dans le trafic. Et moi ce qui m'a plu c'était de prendre confiance, un peu de m'approprier la ville et de prendre confiance sur le vélo. Et c'est ça qui m'a mis là-dedans et qui m'a poussé à continuer ensuite.
0: Et là t'en fais toujours?
4: Et là j'en fais toujours, ouais, pour le plaisir, c'est différent, j'y vais plus pour le fun que pour la perf, ce qui avant je voulais vraiment me dépasser. Mais j'en fais toujours pour l'univers qu'il y a autour, quoi.
0: Trop bien.
3: Ok. Moi, je m'appelle Théo, j'ai 27 ans. Je suis coursier à vélo à Grenoble. Et comment j'ai découvert les allées 4 sur YouTube, je pense, principalement. J'étais tombé sur des vidéos à l'époque. J'étais en mode, ah ouais, bien cool. l'univers de la ville, le fait aussi que ce soit très communautaire, etc. Et actuellement, du coup, je fais ça à Grenoble et ailleurs. Parce que du coup, on a la chance quand même que ça s'organise dans pas mal de villes en France. Du coup, ça nous permet aussi de se rencontrer, de connecter avec les différentes communautés dans chaque ville. Et puis voilà, quoi, pour le kiff du vélo, le kiff des copains, simplement ça, quoi.
5: Alors moi, ça fait pas longtemps du tout que je suis dans ce monde-là. J'ai commencé par faire coursière parce qu'une amie m'avait dit, en fait, c'est une bonne idée de faire ce travail-là. Et au début, je la croyais pas trop, et après, je me suis dit, ouais, c'est une bonne idée, en fait. Et du coup, j'ai commencé par là aussi à rencontrer du monde et à du coup participer à des allécates. Et c'est ultra addictif, c'est incroyable. Il y a plein de gens qui sont juste heureux d'être là et de faire du vélo. Et du coup, c'est grave une bonne vibe. Et c'est ça qui m'a gardée dedans, quoi.
2: Moi, je suis vraiment l'intrus du groupe parce que je suis la seule ici à jamais avoir été coursière. Et du coup, je suis arrivée dans ce milieu parce que j'ai plein de copains autour de moi qui sont coursiers à vélo. Du coup, j'ai beaucoup, beaucoup zoné avec eux pendant plusieurs années. Et je dirais que ça fait 2-3 ans que je me suis plus investie dans l'univers vélo à l'écate, aussi avec l'arrivée de plein de meufs qui sont arrivées petit à petit à Grenoble. Et du coup, maintenant, on est là, quoi.
0: Belle équipe. Et du coup, dans l'extrait sonore, on entendait les mots manifeste, point de contrôle. Est-ce que quelqu'un pourrait nous expliquer c'est quoi les règles du jeu exactement d'une allécate?
4: Du coup, une allécate, classiquement, c'est une course d'orientation à vélo. C'est généralement, il y a généralement 8 checkpoints par course avec une quarantaine de kilomètres. Et des checkpoints, c'est là où on va aller pour valider chaque point et donc bien dire qu'on est passé, qu'on a fait la course en entier. Donc ça peut être des checkpoints physiques avec des gens qui tamponnent, ou de photos, ou des dessins, ça peut se décliner selon l'imagination de celles et ceux qui organisent, et voilà.
0: Et c'est toujours 40 km ?
4: Non, la dernière, celle de rentrée, c'était vraiment une dizaine de kilomètres, parce que en fonction du temps, en fonction des efforts, en fonction de tout, donc ça c'est vraiment... selon les envies de chacun, quoi.
0: Et comment ça se passe? Est-ce qu'on a le droit d'utiliser son téléphone?
4: On peut utiliser son téléphone, donc Google Maps. On n'a pas le droit d'utiliser des applis qui font des parcours automatisés. Donc pas le droit à l'IA. On est vraiment fuck l'IA parce que on privilégie vraiment l'humain. Et voilà. Mais sinon, chacun s'organise comme il veut.
2: Après, ça dépend. Il y a des allécates aussi où ça va être spécifié, où tu n'as pas le droit du tout au tel. Mais dans ce cas-là, c'est vraiment spécifié et c'est assez rare, ouais, en vrai.
0: Et donc, dès le début, on a sur son manifeste toute la feuille de route un peu. Ça n'arrive pas qu'au fil de la route, on ait des nouvelles destinations?
4: Si.
5: Bah, des fois, il y a des énigmes, des fois, il y a des trucs à résoudre et au final, tu en découles un peu des infos. Et des fois, justement, c'est le jeu, en fait. Ça dépend du checkpoint. Des fois, c'est vraiment juste deviner des trucs. Enfin, c'est tellement dépendant de chaque allécate.
4: Il n'y a pas de règle officielle, ouais.
3: En fait, il n'y a pas de règle officielle. On sait qu'on va faire du vélo pendant plus ou moins un temps donné, mais on découvre les règles au moment du départ et on s'adapte à ça. Du coup, c'est comme ça.
0: Et la personne qui gagne, elle a quelque chose à la fin?
5: On en a parlé tout à l'heure.
2: Eh ben, j'y vais, ouais. Justement, du coup, le but aussi de ça, c'est que, en fait, le prix à gagner n'est pas forcément un truc de ouf. Même au contraire, ça va dépendre un peu de la couleur de l'allécate, mais ça peut aller d'une chambre à air à une canette tiède, ce que tu disais, Tib, tout à l'heure. Et c'est vraiment... on ne roule pas pour avoir un prix, quoi. C'est aussi ça un peu l'esprit du truc.
0: Et on roule pour quoi alors? Si c'est pas pour avoir un
5: pour
0: prix.
5: Pour le fun de rouler.
3: Pour être avec
5: nous
3: les copains.
5: Nous voulons
3: aussi,
5: juste rouler avec les copains et boire des binous ensemble.
2: Et rigoler.
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0: Vous avez reconnu le film ?
3: Il me semble. Ouais, il me semble.
0: Alors, c'est quoi ?
3: C'est ce grand film qui s'appelle Premium Rush, du coup, c'est
4: grand
3: ça ?
4: Cinéma, ah, grand, ouais, grand cinéma, grand cinéma.
2: Il est nominé aux Oscars, je
0: crois. Ça, je sais pas. En tout cas, c'est un film qui est sorti en 2012. Et Premium Rush, qui raconte l'épopée d'un coursier à vélo à New York. J'ai l'impression que c'est un film assez populaire dans le milieu des allécates et en général des coursiers à vélo. Parce qu'en fait, il dépeint un peu ce milieu.
2: Parce que c'est le seul aussi, non ? De films fiction.
4: Bah, et surtout, il a été fait vraiment avec des... Il a vraiment pris la vie et l'expérience de vrais coursiers à vélo. Et donc, c'est vraiment proche de la réalité. Et moi, c'est vrai que c'est vraiment ce qui m'a donné envie de faire coursier à vélo, quoi.
0: C'est assez réaliste. Et du coup, l'allécate, la course de vélo, elle est vraiment très liée au milieu des coursiers. Vous êtes trois, par exemple, parmi vous, à faire partie de ce monde-là. C'est né, du coup, vous connaissez un peu l'histoire de la naissance des allécates dans ce milieu-là ?
3: Ouais. C'est né de ça, au début. C'était vraiment une manière, entre guillemets, pour départager le ou la plus rapide de la ville. Et au fil du temps, du coup, ça s'est élargi à un public bien plus large, qui, du coup, était passionné de bike et pas forcément de compétition. Il y a vraiment cet aspect communautaire qui s'est construit autour de cette pratique-là. Mais ouais, en tout cas, c'est né de ce job-là et la volonté de reproduire un peu une après-midi de travail dans une course. Ou, voilà.
5: Il me semble que c'était Stephen Bolger qui parlait en disant on ride
8: c'est
5: avec
8: Kevin.
5: Du risque, ça.
8: Ouais.
5: C'est Kevin, ok,
8: c'est, pardon. Vas-y.
5: Tu l'as mieux ? Mais je ne l'ai pas trop.
8: Oui, c'est dans un docu, un coursier new-yorkais qui disait qu'il avait ramené ça à New York parce que la première, elle a eu lieu à Toronto. Et en fait, quand il a ramené ça à New York et qu'il a proposé à ses collègues de travail de faire ça, ils lui ont dit « Mais t'es malade, on va crever ». Et lui, il a répondu « On risque notre vie tous les jours au travail, alors pourquoi pas pour le fun ?» Voilà.
0: C'est à quoi ils ont été convaincus direct.
8: Voilà. Allez, ok.
4: Et c'est dans quel docu ça
8: Putain, c'est dans lequel celui-là c'est j'en ai pédale. Maté tellement cette semaine.
5: On
8: pour
5: regarder 3-4, ouais. Ouais. Mais je crois que c'est le pédale.
8: Je crois que c'est
5: le pédale,
8: ouais. Ouais. Ou track, je sais plus.
0: Et ouais. Est-ce que vous pouvez nous faire un petit résumé de ce que c'est exactement coursier à vélo ? Parce qu'en fait, je pense qu'on peut imaginer plein de choses derrière ce terme, mais qu'est-ce que ça veut dire ? Qui est-ce que ça rassemble exactement ? Et c'est quoi le métier de tous les jours ?
3: Coursier à vélo, déjà c'est passer beaucoup de temps sur le vélo toute la journée. Et puis après, on va prendre tout ce qui peut passer sur notre vélo. À Grenoble, il y a beaucoup le service avec un vélo cargo. Donc on va quand même prendre des objets volumineux, des objets plus légers. Et c'est d'aller à un point A chez un client, à un point B, soit chez un autre client avec des professionnels, soit avec des particuliers. Et du coup, voilà, on a la chance quand même d'avoir trois entreprises à Grenoble. Du coup, on n'est pas nombreux, mais ça permet aussi d'être assez soudés, malgré le fait qu'on ne soit pas dans la même boîte. Donc, on peut échanger un peu sur nos manières différentes de travailler, etc. Parce qu'on est un peu quand même dans trois domaines différents. Et puis voilà, je pense avoir décrit.
0: Tu dirais qu'il y a combien, enfin, vous diriez qu'il y a combien de coursiers à vélo à Grenoble ?
3: Une vingtaine.
5: Ouais, je pense que ça se compte sur les doigts des mains et pieds, mais pas plus.
0: C'est pas beaucoup.
3: 15, je pense, ouais, 15, 20, peut-être.
0: Parce que Deliveroo, tout ça, c'est pas la même chose.
5: Alors, c'est Deliveroo et Uber, en gros, c'est pas des... ils sont pas salariés non plus, donc ils sont auto-entrepreneurs, si je me trompe pas. Et souvent, c'est des gens qui sont un peu dans des situations compliquées, qu'ils ont pas forcément les papiers et tout, et qui se font louer, en fait, des comptes Uber pour pouvoir travailler. Donc, il faut savoir qu'ils n'ont aucun droit, qu'ils travaillent 60 heures semaine, qu'ils se tuent à la tâche. C'est aussi pour ça qu'ils roulent à fond de balle, en fait. Et du coup, c'est très compliqué pour eux. Et c'est très exigeant, au final, de rouler comme ça. Parce qu'au final, ils vont rouler vite aussi, parce qu'ils ont une limite de temps. Donc, l'objectif de beaucoup de boîtes, en fait, de coursiers, c'est aussi de réduire cette possibilité d'accident. Là, par exemple, à Cyclo, on est salarié.
0: Donc vous êtes payé à l'heure, vous n'êtes pas payé à la
5: Exactement.
0: Tâche.
5: Exactement, voilà. Donc il n'y a pas le speed. Bon, on roule vite forcément parce qu'on veut que la pizza arrive chaude à la fin, mais on va pas se griller trois feux rouges parce que sinon on ne va pas être payé du tout, quoi.
0: Ouais.
5: Voilà.
3: Puis il y a le facteur éthique aussi, je crois.
4: Ouais, oui, c'est ça. Moi, ce que je voulais dire, c'était pour avoir été aussi coursier et tout, j'ai vu à quel point c'était fatigant, usant, et après à quel point c'est agréable d'avoir une douche chaude, un bon repas à la fin, etc. Et du coup, grosse pensée à eux qui ont parfois, en tout cas à Paris, moi je les vois, ils dormaient dans des tentes, ou c'est des squats, ou c'est des gens. Donc ils charbonnent, ils ne sont pas bien payés, et ils n'ont même pas le réconfort de la fin de journée. Donc grosse pensée à eux quand même.
0: Est-ce qu'il y a des passerelles, vous savez, entre des personnes qui sont comme ça, dans des situations difficiles, ou elles sont auto-entrepreneurs, pour rentrer dans les coopératives de vélo?
5: Le souci souvent, c'est que comme ils n'ont pas de papier, on ne peut pas non plus facilement leur faire des papiers pour avoir des contrats, etc. Et c'est ça qui protège réellement les coursiers au final. Donc c'est un peu complexe et en fait, le souhait y est, mais l'administration française n'aide pas trop dans ce truc-là. Ouais. Donc c'est compliqué, ouais.
0: Ouais. Et donc la culture de coursier à vélo s'est développée depuis les années 80 ou... Est-ce que vous voulez...
8: Vas-y Thibaut, en vrai, je pense que si tu veux prendre la parole de ta grande expérience.
4: Non, la culture, ouais, je sais qu'elle s'est développée à New York, ou aux États-Unis en tout cas, si je dis pas de bêtises. Et là où j'en sais un peu plus, c'est que ça s'est exporté à Paris dans les années 2000, et que la première Alley 4 à Paris, elle a été faite en 2000 ou 2001. Et de là, en tout cas, je pense, ça s'est exporté ensuite en France petit à petit, quoi.
0: Mm-hmm.
4: Voilà, rapidement.
0: On entend dans l'extrait, enfin c'était en anglais, mais « Fixed gear, steel frame, no brakes », ça veut dire une seule vitesse, cadre en acier et pas de frein. Donc ça, c'est le, c'est la description du fixie.
3: Je l'ai tatoué, moi, sur le bras. Non,
0: je te croyais.
5: Ça aurait pu, ça.
0: Mais du coup, le fixie, c'est un vélo populaire chez les coursiers à vélo.
5: Ça s'est vraiment développé, là, il n'y a pas si longtemps, il me semble, 2000.
8: En fait, à la base, les coursiers à vélo, ils roulaient en fixe aussi parce que c'est des vélos qui sont très très simples et qui demandent pas du tout de mécanique. Et en fait, du coup, sur lesquels il y a très peu de problèmes parce qu'il y a un pignon, une chaîne, pas de frein et ça roule, quoi.
0: Ouais.
8: Et du coup, c'est aussi pour ça que les coursiers ont utilisé des fixies. À la base, le fixe, ça se fait sur piste.
5: Ouais, c'est ça.
8: Voilà.
0: Il y en a beaucoup, du coup, dans les Alley 4 qui roulent en fixie ?
5: Bah, il y a beaucoup d'Alley 4 qui s'organisent autour du fixie. Après, il y a des Alley 4 où, justement, le frein est obligatoire. Donc, par exemple, là, la bosse de Paname, le week-end dernier, c'était ça.
4: Mm-hmm.
5: Et du coup, ça dépend un peu des Alley 4. Mais dernièrement, je pense que de plus en plus, ils sont acceptés les brakes, les freins.
0: Ouais, parce qu'il y a une question un peu sécurité, quoi, s'il n'y a pas de frein. Même, j'imagine, si les gens font ça dans leur métier... Enfin, ça doit quand même rajouter un peu de stress de l'accident, quoi, j'imagine.
4: Et puis en pratique, dans le métier maintenant, ça se fait plus trop de rouler en fixe. Déjà, il y a des cargos parce que c'est des charges volumineuses lourdes, etc. Et rouler en fixe, ça flingue les genoux, quoi.
3: Ouais, c'est pas optimisé finalement. Pour la santé, pour toute la journée, le risque, il est beaucoup plus élevé finalement.
5: Parce qu'on freine en forçant les pédales, donc c'est pour ça que ça fait mal aux genoux, quoi. Ouais.
0: Voilà, ah, c'est-à-dire en forçant les pédales à l'inverse
4: c'est
0: de...
4: C'est ça,
5: ouais.
4: En cassant
5: l'inertie, ouais. Okay. Mm-hmm. Voilà.
0: Ah oui, et il y a aussi le fait de, j'imagine, devoir monter des côtes sur un fixie, ça doit faire mal aussi un peu.
3: C'est pas très adapté.
8: À Grenoble, on n'a pas trop le problème en vrai.
3: On a cette chance-là. Mais
0: quand même, le pont des Alliés.
3: Celui-là.
5: Ah ouais, on va pas livrer la pizza à la tronche. Ouais, elle est sympa.
0: Donc les fixies, c'est plus maintenant pour les Alley 4, vraiment.
3: Ouais. Et pour le traclo aussi. À Grenoble, on fait beaucoup le traclo. C'est le fixie dans un milieu encore moins adapté, c'est-à-dire dans les chemins. On roule avec les fixies, du coup, sans les freins et une seule vitesse.
4: Et la boue.
3: Dans les chemins. Et la boue, ouais, pour encore plus de fun.
0: C'est une nouvelle discipline.
3: C'est vrai que c'est un petit peu plus niche déjà que le reste, mais ouais, c'est un peu une nouvelle discipline de ces dernières années.
0: Ok, Et ouais, parce que sur le métier, il y en a plus trop des fixies, mais par contre dans les courses, est-ce que du coup vous posez la question de l'accident et comment vous gérez ça? Enfin, comment vous faites en sorte que les gens soient quand même un petit peu, fassent attention et se blessent pas dans une course?
5: Je pense être la personne pour répondre à cette question. Je fais beaucoup d'accidents. je pense que c'est juste partie du jeu aussi. Moi, j'ai plein de pizzas sur les jambes. J'ai même un fanzine. Demandez-moi, s'il vous plaît. Je vous l'envoie tout de suite. Et du coup, c'est un peu le risque de se marave la gueule. Et c'est aussi ce qui rend le truc excitant, en fait. C'est justement d'éviter l'accident au maximum. Et bah là, en roulant, par exemple, à Paris, c'était incroyable, comme c'était beaucoup plus dur que à Grenoble. Et en fixie, c'est impressionnant parce qu'il faut gérer ça aussi, quoi. La distance de freinage.
8: Surtout, on fait attention à ce qu'il n'y ait pas de mineurs. C'est ouais. La seule sécurité qu'on a.
4: Bah ouais, c'est ça, parce que chacun est responsable de ce qu'il fait. Ouais. Donc l'accident, il est possible, tout le monde est au courant. Et donc, lâchons ça à chacun. Enfin, chacun
3: est libre. Du principe que ouais, chacun est autonome et se gère et est capable de se dire « Ok, là, je suis peut-être allé trop loin, je fais attention ». Parce que sinon, ça risque d'être compliqué.
4: Mais d'un point de vue en orga, des règles de base, c'est effectivement, à chaque début de course, on précise un casque, des lumières et un frein.
0: Voilà. Ok,
3: À Grenoble, il n'y a pas de frein à Grenoble.
4: À Grenoble, il n'y a pas de frein, mais oui, moi je prends l'exemple.
3: Non, juste pas obligatoire.
4: Ouais, à Paris, obligatoire parce que c'est plus accidentogène quand même.
3: Ouais.
4: Mais c'est vrai que là, on est à Grenoble.
3: On est relativement tranquille pour ça.
0: Parce que du coup, on a rapidement parlé tout à l'heure, mais les Allez 4, c'est des courses qui ne sont pas vraiment déclarées, quoi.
3: Ah non, pas du tout.
4: C'est
3: même,
4: pirate.
0: Ouais. Et donc, là, vous comptez sur la responsabilité de chacun et c'est comme ça. Ok. Et comment vous faites pour avoir... Tu disais tout à l'heure que c'était beaucoup de femmes qui s'étaient mises à ce milieu-là récemment. Comment ça s'est fait, ça? Est-ce que tu sais s'il y a une dynamique pour ça ou ça a été toujours...
8: Ouais, déjà la dynamique, elle va aussi avec le fait qu'on est dans une société où on va... On a un nouveau courant féministe, on va dire, qui est en cours. À Grenoble spécifiquement, en fait, c'était un milieu qui était très masculin. Et en fait, nous, on était quelques meufs qui gravitaient autour. Et en fait, on entendait souvent les mecs dire « Ouais, mais nous, on aimerait bien qu'il y ait plus de meufs, mais en fait, il n'y a pas de meufs, on ne sait pas où elles sont, etc. » Et en fait, c'est juste que les femmes étaient là, mais elles n'étaient pas forcément là pour rouler les Allez 4, parce que, étant donné que le milieu était très mascu, en fait, on était beaucoup à avoir la flemme, vraiment, très honnêtement. Et du coup, soit être dans des orgas, soit être juste dans l'orga, soit certaines rouler. Et en fait, il y avait aussi... rien n'était adapté, rien prenait en compte le fait qu'on était des meufs et que potentiellement on allait se retrouver à rouler toute seule de nuit, où en fait on a des copines qui se sont retrouvées à rouler des Allez 4 solo la nuit et aller à des checkpoints qui n'avaient pas du tout été réfléchis pour la sécurité, du coup se retrouver solo dans des quartiers et du coup ça donnait pas envie, en fait. Et après petit à petit on en a un peu eu marre. Et on s'est rendu compte que, même nous, on avait l'impression qu'il n'y avait pas de meufs, parce que dans ces situations-là, c'est un peu toujours pareil. Moi, je viens au bar parce que je suis la pote de machin. Il y en a une qui vient parce qu'il y a son mec, y en a un. Et au final, on n'avait pas de lien vraiment entre nous. Et du coup, on a pris la décision de créer un groupe WhatsApp il y a quelques années. Très peu de temps en réalité, pour se dire en fait là on va se voir pour se voir et créer du lien entre nous, parce que la puissance du collectif finalement, c'est comme ça qu'on fait les luttes. Et du coup on a commencé à se voir, à organiser des rides qui n'étaient pas des Allez 4 mais qui étaient des simples rides en non-mixité. Et en fait, de fil en aiguille, on est devenues copines. Et en fait, les copines, la joie, la solidarité, ça amène que petit à petit, y en a qui organisent des Allez 4 où il n'y a que des meufs dans l'orga. Et puis après, du coup, il y en a une autre qui va organiser, une autre qui va organiser. Et en fait, maintenant, on se retrouve dans une situation où notre groupe de copains autour des Allez 4, il est beaucoup plus mixte. Et surtout, ça nous a permis de nous donner énormément de force entre nous pour aussi ouvrir notre gueule quand il y avait des agressions, parce qu'on ne va pas se mentir que c'est aussi ça, traîner dans un milieu masculin. Malheureusement, on sait comment ça marche. Donc plus ouvrir notre gueule sur les agressions, sur la misogynie intégrée. Et du coup, je pense que aussi le fait qu'on soit nombreuses à porter notre voix, ça a amené que des mecs en fait se sont réveillés et nous ont aussi soutenus là-dedans. Et ça nous a fait un bien fou. Et du coup maintenant, j'ai l'impression que les mecs, certains mecs, comme les meufs, ont vraiment conscience de prendre soin de cette parité et prendre soin de la parole de toutes et tous.
5: Voilà. Et les meufs et les non-binaires aussi.
0: Oui, oui.
5: Meufs, trans, non-binaires, tout, quoi.
0: Et minorité de genre.
8: Bien sûr, minorité de genre de manière générale, évidemment. Ouais. Oui, oui.
0: Ça, c'est un mouvement que tu racontes, enfin, une dynamique à l'échelle locale, c'est hyper intéressant parce que du coup, ça montre vraiment genre, concrètement qu'est-ce qu'on peut faire quand on est dans un milieu masculin pour mixifier un peu les milieux. Et est-ce que tu sais si ça a eu aussi lieu de la même manière dans d'autres communautés de coursiers
8: Oui, en vrai, je sais qu'il y a des allécates qui sont organisées en non-mixité choisie dans plusieurs pays d'Europe. Il y a également à Lyon, il y a des courses qui sont organisées. Après, j'ai pas les détails précis et personnellement, je suis pas en lien avec ces meufs-là. D'autres copines le sont, mais oui, il y a carrément des dynamiques. Si je dis pas de bêtises, dites-moi si vous connaissez, mais il me semble qu'à Genève, le milieu des coursiers à vélo est très queer.
4: Ouais. Bah, en Suisse même. Hein.
8: En Suisse, générale, de manière générale, ouais.
3: Et en vrai aussi, du coup, en parallèle de ces allées 4, il y a aussi les championnats. Il y a les championnats d'Europe, de coursiers et du monde. C'est un grand mot, championnat, mais c'est une manière de retrouver de tous les gens de la communauté. Et pendant ces événements-là, c'est des points qui sont vraiment mis en avant et auxquels on fait attention. Il y a des forums, justement, en non-mixité, etc., choisis, des courses organisées, pareil. Donc je pense que la tendance, quand même, est actuellement bien dans ce sens-là, j'ai l'impression.
0: Très bien, vous avez senti aussi en tant qu'homme, vous avez senti des différences dans l'organisation dans comment les allées 4 se déroulaient?
3: Ouais, personnellement. Ouais. Enfin moi, ça fait que 2 ans que là je suis à Grenoble, mais en tout cas, j'ai l'impression que petit à petit, il y a une évolution dans cette direction-là. Il y a typiquement pour une allée 4, il va y avoir des catégories pour les podiums, etc. C'est divisé, il va y avoir une catégorie open, une catégorie WTNB, women transgenre non binaire, et une catégorie femme du coup. Et du coup voilà, donc ça reste quand même des... Je me rends pas compte, mais j'ai l'impression que c'est des actions qui permettent un peu d'aller dans la bonne direction de ce côté-là.
8: Ouais, tout dépend comment c'est fait. En vrai, il y a beaucoup eu de... Enfin, ça fait très longtemps qu'il y a des podiums meufs minorités de genre. C'est une grande question. D'ailleurs, on y réfléchissait pas plus tard que le week-end dernier avec des nanas de Marseille qui étaient à Grenoble pour rouler une allée 4, où justement on se posait la question de est-ce que faire des podiums femmes, c'est cohérent. Oui, ça l'est parce que ça donne de la visibilité. Et en même temps, ça dépend comment c'est fait. Moi, j'ai vu des allées 4 où c'était podium fixie, podium roue libre, podium femme.
0: Ah non, si c'était
8: voilà. Parce qu'en fait,
0: un
8: du
0: genre
8: coup,
0: de
8: c'est...
0: vélo.
8: Voilà, exactement. Là, c'est maladroit. Tu sens qu'il y a de l'intention derrière, mais c'est maladroit. Après, il y a des allées 4 qui vont être organisées. Enfin, en fait, tout se réfléchit, la parité se réfléchit comme absolument de partout. Comment tu fais pour faire venir des meufs, c'est aussi une histoire de leur donner confiance, donc comment tu remets non pas la perf au centre, mais quelque chose de ludique, de jeu, etc. Et après, il y a aussi des allées 4 qui vont être organisées où en fait on est obligé de rouler en duo et le duo il doit être mixte.
0: Ok.
8: Voilà. Et du coup, là, ça permet vraiment à ce qu'il y ait une parité d'emblée. Et du coup, on n'a même plus besoin de se poser la question de est-ce qu'on fait un podium meuf, est-ce qu'on fait un podium fixe. Non, on s'en fout. Là, on a des podiums
2: je sais pas moi, des trucs un peu absurdes, le meilleur outfit,
5: la meilleure chute,
2: la meilleure pizza, mmh. par famille.
0: Tu parlais de l'aspect ludique. Pour vous, c'est quoi les critères qui vont faire que vous allez participer à une course ou pas? Est-ce que ces critères dépendent des personnes?
2: S'il y a des femmes à l'orga.
4: Moi, ça peut être le fun qu'il peut y avoir au checkpoint, si elle n'est pas trop longue ou vraiment axée perf, quoi. Genre une allée 4 vraiment perf, ça me gonfle maintenant. Donc vraiment, ouais, axé sur le fun, les copains et
5: les checkpoints fun, ils jouent beaucoup. Les checkpoints ouais. où on fait des jeux, etc., ça change tout, je pense.
3: Après, ça, on ne peut pas savoir avant. Genre.
5: Ouais, mais tu le découvres après.
3: Oui, c'est vrai.
2: Tu vois au start combien il y a de bénévoles.
3: Oui, c'est vrai. Non, moi, je pense que c'est déjà retrouver les copains et la volonté aussi de soutenir les gens qui s'investissent, finalement. Parce qu'au final, déjà, l'idée de créer un événement, la volonté de faire ça, etc., je trouve ça cool. Donc déjà, pour soutenir, c'est important.
0: Ouais, ouais, toi, tu t'inscrirais dans tous les cas
3: Je crois qu'en vrai, déjà, à l'échelle locale, bien sûr, en vrai, il faut soutenir les gens qui se bougent, et pour moi, c'est important, ouais.
4: Ah oui, et oui, moi aussi, à l'échelle locale, à fond sur toutes, et soit en checkpoint, soit en participant, mais être là, de toute façon, ouais.
0: Et si vous deviez dessiner un itinéraire d'Aller 4, comment vous organiseriez, comment vous répartiriez les points? Est-ce que ce serait dans un ordre logique ou pas du tout? Est-ce que vous feriez en sorte que les gens passent par telle rue ou par tel boulevard?
3: Il y a le goût des fois. Parce que du coup, des fois, on le met en parallèle avec, par exemple, à mon échelle, mon expérience de travail. Du coup, des fois, de passer dans certaines rues, t'es en mode « Ah ok, j'avoue, c'est cool ici ». Donc des fois, tu fais en sorte qu'ils prennent peut-être potentiellement ce chemin-là pour qu'il y ait peut-être une découverte aussi de la part des participants. Donc ça peut être un trait, ou même des fois, ça peut juste être des endroits qui peuvent tenir à cœur à la personne qui organise, quoi. Des fois, ça peut se construire carrément là-dessus, d'ailleurs.
5: Ou sur une thématique, par exemple, la 38-4, c'était en passant par des écoles.
0: Là, les 4 de rentrée.
5: Oui.
0: Ouais. Ouais, j'ai participé, j'ai découvert des endroits de Grenoble inconnus.
2: D'ailleurs, le manifeste, c'était une copie d'école. En général, quand il y a un thème, on essaye vraiment d'aller à fond dans le thème. Et du coup, tout est en lien. Ça peut être un thème astro. Et du coup, tous les checkpoints, il y a soleil ou lune dans les adresses. Enfin,
3: ouais, créativement,
2: ça dépend vraiment
3: cool,
2: de la team d'orga.
3: Ouais,
2: quoi.
3: De ouf.
0: Mmh. Le but, c'est de s'amuser, quoi.
3: C'est ça.

0: Et de retour sur Sauf qui pneu sur le 90.8. Je rappelle l'émission vélo de Radio Campus. Et on est en train de parler à l'ECAT avec nos invités Fanny, Lou, Thibaut et Théo. On a beaucoup parlé dans la première partie de l'histoire, de comment s'est lié les ALECAT au monde des coursiers à vélo et de à Grenoble, quelle organisation. Et justement, il y a un truc qu'on n'a pas évoqué, c'est à Grenoble, comment ça s'organise? Est-ce qu'il y a des associations? Est-ce qu'il y a des structures existantes ou c'est tout inofficiel?
1: C'est complètement à la one again, ouais.
2: Ouais,
1: il n'y a rien d'organisé, de ce que je sache en tout cas.
3: Non,
1: y
3: a pas d'assaut, ouais, puisqu'il y a l'aspect illégal, tu vois, c'est un peu compliqué, ça rajouterait quand même beaucoup d'organisation.
4: Et déclarer une ALECAT, ouais. C'est pas possible.
3: Ouais, je pense que légalement c'est pas possible.
4: Ou si, c'est possible, parce qu'ils le font en championnat, ouais, justement, mais beaucoup plus de travail que l'organiser comme ça, quoi.
3: Mais du coup, la manière dont, par exemple, on se retrouve, c'est souvent le mercredi, du coup. C'est un peu la manière de connecter... avec les gens de ce milieu-là, les mercredis, on se rejoint à la place de Verdun en début de soirée, genre vers 19h30. Et on fait souvent un ride un peu communautaire où du coup, ben, c'est l'occasion de se rencontrer pour les gens qui se connaissent pas, de repasser du temps ensemble, etc.
0: C'est-à-dire un ride communautaire, ça veut dire quoi? Vous allez faire du vélo dans la montagne?
3: Non, même pas, c'est vraiment juste faire un petit tour de bike en vrai dans Grenoble. Voilà, ça dépend un peu des fois un peu dans les alentours, mais c'est jamais très long et jamais très loin, quoi.
1: Voilà. Des fois, ils sont trois, ils sont dit « Ah, vas-y, on va tartiner, on va aller à fond et tout. » Donc, ils vont à fond. Et des fois, c'est genre « Ah non, j'ai la flemme aujourd'hui, il pleut et tout, vas-y, on fait un petit truc et on finit à l'ouest. »
3: Voilà. Ouais.
0: Ouais, donc le lien, en fait, de la communauté coursier à l'ECAT à Grenoble, c'est vraiment ce rendez-vous du mercredi.
3: Au début, je pense que ça peut partir de ça. Hein.
1: Il y a beaucoup qui se sont rencontrés comme ça.
3: Ouais.
5: Aussi parce qu'il y en avait beaucoup qui étaient Uber à la base et qui se sont rencontrés parce qu'en fait ils faisaient Uber sur les plateformes et Deliveroo, et en fait petit à petit ils ont créé du lien parce qu'ils voyaient qu'en fait ils avaient le même style, la même marque de sac, et que du coup ils venaient de la même passion de cette culture Amérique du Nord, New York, tout ça.
0: Oui, parce que comme on l'a beaucoup entendu depuis le début, c'est assez communautaire comme milieu. Et toi, tu disais tout à l'heure, Thibaut, que c'était les weirdos du vélo qui faisaient partie de ce milieu. Qu'est-ce que tu entends par ça, les weirdos du vélo?
4: Bah, y a quand même une grosse proportion de profils atypiques, quoi, avec tous des problèmes, des... Enfin, il y a vraiment des profils qu'on retrouve vraiment pas ailleurs et ici, dans le vélo en grande quantité. Et moi, je pense que c'est un... Enfin, en tout cas, mon ressenti, c'est que c'est un métier quand même qui est très précaire, très physique, axé autour de la passion du vélo. Et du coup, on se reconnaît aussi par rapport à ça, quoi. Il y a l'allée push, le style vestimentaire, mais il va avec...
0: Qu'est-ce que c'est, l'allée push?
4: Non, pardon, les push des sacoches. Et un cryptonus, un antivol.
3: 10 000 clés qui servent à rien.
4: 10 000 clés sur un mousqueton.

0: Oh, c'est ça le
1: La
0: jeu.
1: curiosité, ouais,
0: C'est, il
1: finalement.
0: faut chercher parce que c'est quand même assez niche et j'ai l'impression que le milieu se délecte aussi un peu de ce côté niche.
1: Ouais. Bien content
0: Bien content
1: de creuser,
0: d'être punk, quoi, en
1: ouais.
0: vrai.
2: Ça, c'est un peu fermé et vous aimez ça, quoi.
1: Fermé, pas tant que ça, mais il faut le vouloir pour y être.
3: Bah, c'est beaucoup de bouche à oreille, quoi.
1: Ouais.
3: Beaucoup de bouche à oreille d'un tel qui connaît un tel. Et si vraiment quelqu'un est à l'extérieur de tout ça, bah, il faut qu'il fasse un travail quand même pour le chercher. Et je trouve que c'est ça qui attire des profils intéressants aussi, quoi. C'est que c'est des gens qui n'ont pas peur de se mouiller un peu. Et du coup, ça fait un tri avec ceux qui veulent ceux qui veulent du tout cuit, quoi. Donc
2: du tout cuit, parce que pour toi, c'est quoi qui rassemble? Enfin, je pense qu'il y a le fait genre juste de pédaler, j'imagine. Ça doit être un facteur vraiment enfin, qui fait que les gens se retrouvent sur la même longueur d'onde. Et sinon, ouais, je me dis, c'est quoi exactement ce que les gens recherchent quand ils viennent?
4: Je pense que c'est la communauté, elle se fait aussi parce que c'est un métier qui est très dur. On est dans la pluie, dans la neige, dans le froid, on se prend des voitures qui nous détestent. Ça rassemble aussi parce qu'on a beaucoup de haine aussi qui est jetée à la gueule comme ça. Originellement, à New York et tout, c'est aussi ça qui les a rassemblés. C'est le fait de se grouper et de se tenir par les coudes et de faire un truc ensemble, quoi.
2: Ouais, ça vient aussi du métier, en fait.
4: Ouais. C'est ça.
3: Ouais, c'est ce que j'avais ressenti à Paris, c'est qu'il y avait un gros clivage entre les coursiers à vélo et les fakes, qu'on appelait, ceux qui avaient les codes mais qui n'étaient pas coursiers, parce qu'ils ne partageaient pas le fait d'être à découvert un peu tous les mois, de ne pas avoir vraiment... de quoi s'équiper correctement contre la pluie, de devoir bricoler que ce soit ses affaires, les vêtements ou le vélo, et de rentrer fatigué, d'apprécier une douche comme si c'était un luxe énorme. Et donc il y a ça, il y a vraiment cette idée d'être ensemble et de partager un peu la peine ensemble, et que ceux qui prennent juste les codes parce que c'est stylé ou cool, il y a souvent l'envie de les mettre à l'écart de la part de certains. Parce qu'en fait, ils se retrouvent majoritairement là-dedans et pas vraiment à l'extérieur, quoi.
4: C'est un peu comme le monde du skate, en fait. Enfin, il y a beaucoup de gens du skate qui sont venus aussi par... je connais une meuf qui était venue comme ça, justement, dans les années 4 au début, qui faisait beaucoup de skate, qui roule en fixie. Enfin, c'est beaucoup lié aussi de ce monde un peu qui se fait cracher à la gueule et qui dit, bon, on se rejoint, quoi.
2: Qui s'unit.
4: Ouais.
2: Et du coup, c'est quoi que vous aimez bien, vous, dans le fait que ce soit vraiment un groupe communautaire, c'est d'avoir vos amis, en fait, d'être... au final, ça devient des amis, les personnes avec qui vous êtes.
4: Ouais, carrément.
1: Carrément, ouais.
4: Ouais, on traîne dans la gadoue ensemble.
1: Et puis, c'est relativement des gens motivés, quand même, du coup, sur plein de points. Ouais. Parce que, du coup, au final, on fait ça pour le fun. Il n'y a pas vraiment de retombées aux événements qu'on organise ou aux différents trucs. Mais il y a vraiment une volonté de vouloir partager, du coup, et donc créativement, il y a des gens qui sont bien calés en musique, d'autres graphiquement, d'autres qui aiment bien organiser, juste chapeauter des trucs, et du coup tout le monde s'allie, et il y a juste la volonté de...
2: De créer des trucs ensemble.
1: Voilà, c'est ça, genre créer.
3: Et de partager des moments ensemble. Ouais,
1: pour partager
3: ensuite. Pour pas cher, en vrai, aussi, il y a un truc économique, je trouve.
4: L'inscription à 2 euros, c'est bien.
2: Et à part les Allées 4, il y a d'autres styles d'événements qui sont organisés? Tout à l'heure, tu parlais d'aller dans la boue.
1: Ouais, du coup, à l'échelle de Grenoble, du coup, on organise aussi un truc qui s'appelle la Gadou Cup. C'est là tout l'automne et tout l'hiver, une fois par mois, on va aller faire du vélo dans la gadoue. Et, ouais, un petit circuit, quoi, une petite course de vélo. C'est pas comme une Allée 4, là, c'est vraiment un petit tour de circuit, etc. Et puis, donc ça, c'est local. Et après, internationalement, il y a du coup. Enfin, déjà, à l'échelle européenne, il y a les championnats d'Europe qui sont organisés tous les ans.
2: On en parlait tout à l'heure.
1: C'est ça, ouais.
4: Cette année, ils sont où?
1: Cette année, ce sera à Bratislava.
2: En Slovaquie.
1: Alors, je crois que c'est ça. J'avoue que je m'avance pas parce que je suis pas sûr.
4: C'est ça.
1: Mais ouais, il y a moins que ce soit ça.
4: C'est ça.
1: Et pareil, du coup, donc les championnats d'Europe, les championnats du monde et ces événements-là, pareil, c'est une manière de du coup connecter avec les gens de la communauté internationale. Et voilà, les meilleurs finalement.
2: Ah yes.
1: Et il y a
4: la Mercury Ride qui a fini.
1: Et ouais.
2: Donc là, la fameuse Mercury Ride dont on parlait en studio plus tôt.
0: C'est les guests.
2: Ils débarquent tous dans le studio de radio.
1: Voilà.
4: Wow. On a une grosse Mercury Ride aujourd'hui. Hein.
2: Ouais, y a
1: comme
2: du
1: par
2: monde.
1: Hasard, tiens, comme par hasard.
4: Coucou.
1: On va nous regarder dans l'aquarium.

0: S'il y en a qui sont intéressés, vous pouvez venir. Si vous voulez raconter votre ride, vous pouvez lâcher un petit mot au micro.
1: Bonsoir. Bonsoir.
2: Donc là, vous ne voyez pas à la radio, mais ils sont vraiment tous habillés pareil. C'est ça qui est merveilleux.
0: La guinguette est présente.
1: Il y a une DA commune. On a la guinguette salée, du coup, ouais. Ouais, il y a la guinguette salée.
3: Bien. Ça va ou quoi?
0: Vous avez fait un bon ride?
4: Ouais.
5: Vous étiez
4: tranquille ce soir.
0: Vous voulez raconter où vous êtes allé?
3: Ouais,
0: allez, Mimi. Allez, Mimi.
1: Présente-toi avant et raconte où t'es allé ce soir.
4: Et ben moi c'est Mimi.
0: Plus proche du micro.
6: Ah. Bonjour, bonjour, allô, allô. Zoulou.
0: On t'entend.
6: Ah, c'est bon, on t'entend. Non, ce soir c'était une petite map tranquille. On est venu jusqu'à Radio Campus en passant par Jean Perrault, petit contournement par Poisa et arriver tranquille sur le campus, quoi. Voilà.
0: Super.
1: Histoire de se réunir finalement.
0: Trop bien. Bienvenue dans les studios.
4: Merci.
0: On parlait un peu de la communauté internationale autour du vélo. Ça existe donc dans tous les pays. Vous pensez qu'il y a cette communauté qui existe?
2: C'est sûr.
1: Ah ouais, dans beaucoup, je pense. Hein.
0: Dans la plupart des grandes villes du monde.
1: Ouais, de sûr.
2: Ouais. Du Japon au Mexique.
7: Tu disais justement qu'au Japon, ils t'appelaient pareil.
2: Oui, au Japon, tu fais 14 heures d'avion pour arriver dans un micro-shop perdu à Tokyo. Et en fait, la personne qui te reçoit, elle est japonaise, mais elle a exactement la même dégaine que tous les gens qui sont dans ce studio. Et c'est assez fou de voir que dans des cultures qui sont vraiment très, très, très différentes de la nôtre, que celle-là, elle est partout dans le monde.
0: Ouais, on retrouve cette même communauté de partout.
2: Vraiment les mêmes codes.
0: Vous avez déjà participé à des championnats d'Europe ou du monde?
1: Ouais. Là, cet été, là, j'ai eu l'occasion pour la première fois, mais ouais, du coup, en Suisse et après à Milan, du coup.
0: Et c'est quoi, en fait? Ça consiste en quoi exactement, les championnats?
1: Boire beaucoup de bière et après faire du vélo. Ou en même
8: temps.
1: Les deux en même temps.
8: Et pas dormir beaucoup, ouais.
1: Ouais, pas
0: dormir.
1: Non, mais ouais, combo gagnant, mais ouais, surtout pouvoir passer du temps ensemble, ça se rejoint sur souvent presque un mois quand on cumule les deux. Et ouais, donc cumuler la pratique, la fête, partager ses expériences, parce que du coup, on croise beaucoup de gens du milieu. Ils peuvent on peut échanger du coup sur nos problématiques dans chaque ville, etc. Donc.
0: Quand tu dis faire du vélo, c'est toujours en mode course en ville ou ça peut être d'autres manières de faire du vélo?
1: C'est relativement course en ville. Et après, il y a même du coup carrément la course, c'est la main race du coup. La main race, c'est vraiment la simulation d'une journée de travail. Et du coup, c'est ça qui nommera le et la champion du monde. Quoi.
2: Et ça me fait penser à quelque chose d'assez important qu'on a oublié de dire. C'est que en fait, tout ça, ça réunit vraiment le vélo urbain.
1: Oui,
2: et c'est ça qui est important, ouais, c'est que c'est du vélo en ville.
0: Ah oui, d'accord, oui, c'est vrai que j'ai complètement oublié de poser la question, mais ça se fait pas de sortir de la ville et d'aller en campagne.
2: Il peut y avoir des allées-quatre, mais vraiment c'est rare. Il y a eu des allées-quatre où il fallait aller dans chaque massif, etc. Mais l'essence même, c'est vraiment le vélo urbain.
0: Parce que les coursiers, ça n'existe qu'en ville.
1: Ouais.
8: Beaucoup, ouais. À vélo, en campagne, c'est compliqué, ouais.
7: Il y avait un team qui s'est échauffé de faire des livraisons de Madrid à Bilbao. Cargo Loco, il s'appelait. Il s'était complètement taré. Il livrait des roulés à la cannelle. Vraiment, genre, aucun sens.
2: Puis bientôt, Mathieu, il va emménager à Mainz et puis il ouvrira une entreprise de livraison à vélo dans le Trièves.
0: Vélo cargo dans le Trièves, ça
1: marche. Mathieu n'est pas là, mais il nous écoute attentivement.
2: Il nous écoute attentivement.
8: Vélo.
1: Ok.
0: Tu sais ce qu'il te reste à faire, Mathieu, si tu nous écoutes.
2: Corinne t'attend, Mathieu.
0: je sais pas, je pense qu'on a bien parlé des événements à l'échelle monde et tout. Je sais pas, vu qu'il y a plein de gens qui font ça un peu ici, je me disais, est-ce qu'il y a quelqu'un qui veut raconter une expérience marquante d'Allécate? Si quelqu'un a...
2: Qui parle de sa pizza?
7: Alors,
0: la pizza de Fanny.
7: La pizza, je la fais toujours avant, mais jamais pendant, parce que faut pas manger pendant que tu fais du sport, sinon c'est pas très bien. Mais non, j'ai pas trop chuté pendant des allées 4.
0: Parce que la pizza, c'est la...
7: Les éraflures sur la peau, oui. Ça ressemble vraiment à des pizzas, en fait. Des fois, 4 fromages, des fois, un peu moins, mais ouais. 4 fromages, c'est que ça a mal tourné, en général. Mais non, moi j'ai juste des expériences de situations de flow intense où juste on vogue entre les voitures et en fait c'est juste on rentre dans une espèce de phase tellement pleine d'adrénaline et on est genre shooté complètement au sport quoi. Enfin genre c'est vraiment genre une phase où j'ai pas pu dormir pendant toute la nuit après parce que j'étais encore toute là-haut là et je jure j'avais pas pris de drogue. Hein. Promis juré.
8: Ouais, moi, je me souviens aussi des sentiments d'aller 4 au tout début, à être dans un état, à se pousser vraiment fort d'un point de vue sportif, donc avoir l'adrénaline, plus un peu, avec modération, mais un peu d'alcool dans le sang aussi, ce qui fait tout un combo de flow où on anticipe un peu tout et on va vite à travers les voitures. Tout se passe vite et tout se passe bien. Enfin, moi, tout s'est bien passé. Et c'est vraiment un état que je n'ai pas retrouvé ailleurs, quoi.
0: Un peu de flottement.
8: Ouais, vraiment, vraiment comme un état de flow, de concentration extrême et bien, quoi.
7: Il faut que je raconte la session de dérapage. Est-ce que quelqu'un veut en parler?
5: Non.
7: Tu veux en parler? Vincent, s'il te plaît.
0: Vincent, tu veux nous raconter?
7: Raconte-nous la séance de dérapage.
8: Avec une belle pizza, ouais.
7: Avec une très belle pizza sur l'épaule, cette fois.
9: Bon bah bonjour déjà.
0: Tu peux remonter un peu le micro?
9: Ouais, comme ça c'est bon.
0: Super.
9: Nickel. Session dérapage qui était vraiment très très cool. Je sais pas si on vous a déjà parlé de la session dérapage ou pas.
0: Non, raconte.
9: Ok. En gros, il y avait une allée 4 le dimanche et il y a un événement qui a été fait la veille. Et c'est un événement où on a rassemblé tout plein de monde et tout, fixie, pas fixie. Et le but, c'était vraiment de partir à fond dans le parc Paul Mistral sur les graviers et à partir d'une ligne de départ, de déraper le plus loin possible. Il y en a qui ont fait des dérapages monstrueux, genre Flo qui est là, par exemple.
7: Combien de mètres?
5: On parle de
9: 90 mètres.
0: Ah ouais,
9: ouais.
0: Oh, wow.
9: Moi, j'en ai fait 20. J'ai eu 3 ou 4 essais et sur 2 essais, je me suis arrêté sur le côté. Du coup, j'ai une belle pizza avec un supplément coulis de tomate et tout ce que tu veux. Oh. Que j'ai encore sur l'épaule, mais ça va, c'est cool.
0: Donc après le premier essai où tu t'es déjà, tombé, t'es reparti.
9: Ah bah fallait continuer, c'était rigolo. Ouais. J'avais pas bu de bière encore, mais enfin, j'avais pas bu de bière, mais c'était rigolo.
10: La vidéo, tu bois à la première.
9: Ouais, non, en vrai, c'était trop cool. Bah, c'est l'ambiance qui est géniale quand on est tous là, on est tous en train de s'encourager, même si on fait de la merde, on fait des trucs rigolos, c'est trop bien. Quoi. C'est ça l'ambiance de la Allée 4 aussi, c'est convivial et communautaire, donc c'est que du kiff en fait. C'est trop, trop
2: et d'ailleurs,
9: cool.
2: Souvent les Allées 4, on va pas. Enfin, il y en a qui aiment rouler seul et souvent on va pas les rouler tout seul. On va les rouler en groupe, on va se faire des petites teams. Là, la dernière, il y a Lila qui est là avec nous dans le studio, avec qui on a roulé. Servant aussi, que j'ai vu rentrer puis sortir.
7: Il a eu chaud.
2: Mais du coup, ouais, voilà, il y a vraiment aussi cet esprit-là, même pendant les allées 4, où on va rouler à plusieurs et en fait, on va rire, on va mettre de la musique pendant qu'on roule. C'est ça qui est génial aussi.
0: Trop bien, bah, ça fait rêver. Hein. Merci tout le monde d'être venu dans le studio.
1: Merci à toi de nous avoir reçus.
7: Merci de nous avoir proposé.
1: C'est une conférence de ouf.
0: Et pour rappel, c'était l'émission Sauf qui pneu. La première édition d'ailleurs de l'émission qui va parler de vélo. Sur Radio Campus Grenoble. Je rappelle qu'on était avec Fanny, Lou, Thibaut et Théo dans les studios. Et c'est Rémi qui a fait la technique. Donc, merci à vous tous.
1: Merci à vous.
0: Et on se retrouve dans un mois pour la prochaine édition. Bonne soirée à tous sur Radio Campus.
11: Merci.

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Heureux de vous accueillir pour cette nouvelle session modulisme à l'écoute de Thomas DiMuzio qui vient de San Francisco. Alors un vétéran des scènes expérimentales, il est là depuis le début des années 80, a collaboré avec une multitude de talentueux improvisateurs ou musiciens comme Chris Cutler, Fred Friss, Isis, Matt Moss, Wobbly, Negative Land et d'État, sorti des disques sur les meilleurs labels de Asphodel à RER Megacorp, en passant par Monotype, Sonoris et encore bien d'autres tout à fait recommandables. Voilà, Thomas DiMuzio nous a enregistré une session en 5 temps sur 5 systèmes différents, 5 systèmes Bukla. Et oui, excusez du peu, et on parle réellement de systèmes 200, de Skylab, enfin voilà, des gros systèmes par la marque qui a le meilleur son, en tout cas à mes oreilles. C'est somptueux, soyeux, très très beau, Thomas DiMuzio.

0: Nous étions donc à l'écoute de Thomas Di Muzio pour une session musicale modulisme de très haut vol. Voilà, bien le bonjour chez vous.
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